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1: Bonsoir à toutes et à tous, ravi de vous retrouver pour le dernier Lundi Sport de la saison en direct sur 93 FM partout dans l'Oise, en Facebook Live sur radiomercure.fr et l'appli Radio Mercure. Pour ce dernier de la saison, Clément Martin est dans la place. Salut Clément.
2: Salut Nassim, bonsoir à toutes, bonsoir à tous.
1: En face de toi, Frédéric Saïk aussi est avec nous. Salut Fred.
3: Salut Nassim, bonsoir à tous.
1: Et à tes côtés, Jean-Philippe Rimbaud est dans la place. Salut JP.
4: Bonsoir tout le monde.
1: Et à la technique, on retrouve notre fidèle DJ Alix. Alors, qui dit dernier Lundi Sport dit forcément une émission bilan. En foot, en N2, seul l'ASBO s'est finalement maintenu sur le terrain. Alors que Chambly attend un repêchage et que Chantilly est relégué. Trois clubs où l'intersaison s'annonce d'ores et déjà mouvementée. Entre changement de présidence au FCCO, changement de coach probable à l'USC et chamboulement dans l'effectif à prévoir du côté de Beauvais. Dans l'actu récente, malheureusement, on a plusieurs équipes qui ont échoué à monter de peu. Les footballeurs du Pays du Valois, les rugbymen de Compiègne ou encore les basketteurs de Crépy. La dernière chance d'accession est dans les mains des handballeurs de Neuilly-Entelle qui ne sont plus qu'à un match de la Nationale 2. La seule émission de radio qui parle de tous les sports dans l'Oise, c'est Lundi Sport sur Radio Mercure. On commence cette émission en parlant de football de National 2 et de l'ASBO.

0: De nos trois clubs de l'Oise, de la Poule B, de National 2, seul l'ASBO s'est finalement maintenu sur le terrain, messieurs, grâce notamment à deux victoires et un nul lors des quatre dernières journées. Les Beauvaisiens sont remontés à la 12e place du classement, un petit point devant le 14e et premier relégable. Un maintien acquis à l'issue d'une saison compliquée en coulisses, hein, qu'on a suivi nous tous les lundis, entre changement de présidence houleuse, c'était à l'automne dernier, difficultés financières depuis 2 ans, et un climat tendu en un interne avec des grèves de joueurs, des grèves d'éducateurs, etc. Des mouvements compliqués toujours qui ont été un fil rouge lors de cette saison. Finalement, dans ce contexte pas évident, évidemment, comment vous l'appréciez ce maintien et comment vous le jugez, Fred?
1: Bon, je vais commencer. Lance-toi. On l'apprécie vraiment. On l'a bien prise et on a un grand ouf de soulagement. Parce que franchement, ce groupe-là mérite de se maintenir sportivement, avec tous les efforts qu'ils ont fournis, avec vraiment cette saison, justement, que, comme tu disais, très compliquée, extra-sportive. Ils ont quand même tenu la barre vraiment jusqu'au bout. Ils se sont battus jusqu'au bout avec leurs armes, avec les moyens qu'ils avaient, que ce soit les joueurs, le staff, etc. Donc c'est vraiment, vraiment un beau maintien quand même, et ça fait plaisir surtout pour le club et puis pour nous, les éducateurs et puis les Beauvaisiens. Voilà, c'est magnifique cette saison qu'ils ont produit. Voilà, on peut que les féliciter et puis leur dire bravo, messieurs.
0: Finalement, c'était l'objectif qui était affiché en début de saison, un maintien. À l'époque, c'était encore Sébastien Piocelle qui était manager. Il avait même dit l'objectif, c'est d'être dans les meilleurs 14e. Façon de dire, même un maintien ric-rac, tellement c'est dur actuellement, on prendra. Ça a été même un petit peu mieux. Donc 12e, en ayant même pris 3 points
1: c'est
0: de pénalité,
1: oui,
0: l'hiver.
1: Ah ouais.
0: Donc potentiellement, même, ils auraient mérité de terminer un peu plus haut sportivement. Donc l'effectif de la SBO National 2, qui de tous les observateurs est de toute façon le plus jeune et le moins expérimenté, probablement tout groupe confondu. Est-ce que dans ce contexte, Clément, tu es d'accord si j'emploie le terme presque exploit pour qualifier ce maintien acquis sportivement?
2: Alors,
0: sur le terrain par l'SBO.
2: Tu m'avais déjà posé la question, ouais, dans une émission précédente.
0: Mais
2: je vais t'apporter la même réponse. C'est-à-dire que l'exploit, c'est de reproduire la même chose depuis 2 ans. La saison passée, ça avait déjà été compliqué. Il y avait eu maintien. Et si je peux rajouter quelque chose, l'exploit aussi, c'est... Au final, ils se maintiennent, mais ils n'ont pas été mis en danger là, tout au long de la saison. Je n'ai pas souvenir qu'ils aient été dans la zone rouge pendant la saison.
0: Ouais, alors là, tu me poses une colle comme ça. Peut-être à un moment donné, 14, mais jamais très longtemps. Ils ont toujours été légèrement dessus, j'ai le
2: sentiment. Voilà, tout à fait. Et même avec ces 3 points en moins, j'ai toujours trouvé le groupe serein. Alors, ils sont passés au travers sur certaines rencontres.
0: Ouais, il y a eu un 2 crack à Fény et puis
2: à Blois.
0: C'est les deux qui ressortent.
2: Ils ont toujours... J'ai pas souvenir aussi, par exemple, de 2 défaites de suite. Ils ont vite réagi en arrachant des points à droite, à gauche, qui ont compté au final. Et j'avais dit que Chambly finirait devant la SBO. Et malgré une superbe deuxième partie de saison, on en reparlera après de Chambly.
0: Bien sûr, ouais.
2: La SBO a réussi à garder ce cap et de pas se mettre en danger. Donc oui, bel exploit et bravo à tout ce groupe.
0: S'il y en a un qui est peut-être le plus bluffé sur ce plateau depuis 2 ans, c'est JP, qui nous rappelle souvent qu'à chaque fois on s'imagine que ça va être mort, que ça va être cuit, qu'ils vont descendre, qu'ils n'ont plus rien, que ça va être dur. Et au final, ça fait 2 ans que régulièrement on dit que ce groupe et que cette équipe nous étonne. Là, c'est peut-être même encore plus fort que la saison dernière, avec un effectif encore plus jeune et encore moins expérimenté. L'année dernière, il y avait encore quand même des restes de joueurs qui avaient été recrutés, qui étaient restés, des Marquez, des Badji, des mecs qui tenaient la route. Là, concrètement, en début de saison, t'as quasiment aucun joueur sur le papier qui connaissait le niveau national 2, quoi.
3: T'as l'impression que... Pardon, excusez-moi. T'as l'impression que depuis 2 ans, la SBO fait en sorte de se compliquer davantage la tâche. Et malgré tout, ils relèvent à chaque fois le défi et ils réussissent à prendre des points et à se maintenir sportivement en national 2. S'il fallait faire la liste de tous les éléments négatifs qu'il y a depuis 2 ans et notamment là ces derniers mois, enfin c'est la liste, elle serait tellement longue. Je pense que il y a aucun autre club, enfin je m'avance peut-être, hein, mais de mémoire comme ça, il y a aucun autre club collectif, de sport collectif dans l'Oise qui a 10% de ce qui se passe à la SBO, en fait.
0: Ah, je pense que ouais, ça devait ressembler.
3: C'est un vrai feuilleton. Enfin, ça nous a tenu en haleine toute la saison. Il y a eu des rebondissements, des machins. Merci.
0: Merci, DJ Alix. C'est Dallas, la SBO, effectivement.
3: Mais
0: enfin, elle le kiffe, celui-là.
3: C'est vraiment incroyable. Il se retrouve à jouer avec des jeunes inexpérimentés à ce niveau-là. Voilà, il y a plus de joueurs d'expérience. Il n'y a plus rien. Il n'y a plus de nom. Et puis malgré tout, ils gagnent des matchs, ils se maintiennent. Alors t'as envie de dire à la fois bravo, mais tu te demandes quand même combien de temps ça va durer. En effet, moi, il y a un an, j'aurais pas misé beaucoup sur la SBO. J'aurais misé sur Chambly, sur Chantilly, mais sur la SBO, j'aurais vraiment pas misé beaucoup. Et puis finalement, bah, c'est l'inverse qui se passe. Comme quoi, je suis pas très bon pronostiqueur.
0: Je pense qu'en début de saison, honnêtement, si on avait dit que des trois clubs, ce serait Beauvais qui terminerait le plus haut... On n'aurait pas mis une pièce, on va pas se mentir, les gars, en toute honnêteté. Ah oui, oui.
3: Donc bah, voilà, t'as quand même envie. Voilà, si tu fais le bilan sans tenir compte de tout ce qui se passe, tu fais un bilan sportif, tu dis bravo, quoi. Mais ouais, combien de temps ça va durer impossible de le savoir, quoi. Ça peut vite basculer, quand même.
0: C'est la question qui se pose, puisqu'effectivement, bah, si sur le terrain, le boulot était fait, on vient de l'expliquer, l'intersaison qui s'ouvre, elle s'écrit quand même avec beaucoup de points d'interrogation. Messieurs, la première, c'est la SBO va-t-elle déjà réussir son passage devant la DNCG, qui est prévu mercredi, puisqu'on rappelle que les deux derniers passages se sont quand même soldés par des sanctions. Il y a un an, la DNCG avait rétrogradé la SBO dans un premier temps National 3, il ne faut pas l'oublier, ouais. Avant que le club se sauve en appel. Cet hiver, le club a pris 3 points. Donc là aussi, à quelle sauce peut être mangée la SBO mercredi? Sachant qu'on ne va pas se mentir, les difficultés financières sont toujours là, il y a toujours aussi peu de partenaires, et on sait qu'en interne, voilà, c'est toujours aussi compliqué. L'autre question aussi, c'est le staff actuel qui a réussi sa mission avec des bouts de bois, j'ai envie de dire presque, hein, de se maintenir en National 2. Va-t-il rester en place alors que le directeur sportif Georges Clerc vient d'annoncer son départ dans les colonnes du Courrier Picard, par exemple? Et puis surtout, le club pourra-t-il bâtir un effectif compétitif quand on sait que plusieurs joueurs sont déjà sollicités, comme par exemple Martinez Julien par Grenoble en Ligue 2. C'est sorti dans Foot National aujourd'hui. Bah, toutes ces questions-là, finalement, quand on mélange ça, qu'est-ce qu'il en ressort, toi, Fred, qui est encore en interne et qui, il y a quelques semaines, avait signé cette pétition aujourd'hui qui demandait le président le départ du président Guillaume Roy. Tu l'avais assumé sur cette antenne. Ce n'est pas caché. Il y a toujours aujourd'hui ce mouvement au sein du club qui réclame son départ. Et d'ailleurs, on va le surveiller. Est-ce que tu crois en un avenir positif pour la SBO et en la possibilité que la SBO soit bien en National 2 la saison prochaine? Quand on reprend les questions que je viens de poser.
1: Je crois en un avenir positif, et que ce soit en National 2 ou en National 3. Après, je pense que le positif se fera s'il y a vraiment un déclic et un changement. Aujourd'hui,
0: on ne peut pas continuer en fait comme ça.
1: Ouais, ouais,
0: on a tenu un an, voilà,
1: c'est
0: en bricolant, mais
1: c'est ça. On a fait du bricolage depuis un an, voire deux ans, plus. Ouais. Donc voilà, c'est vraiment. Je ne jette pas la pierre sur le comité là qui est actuel au sein du club,
0: ouais, qui s'investit, qui a sauvé le club
1: quand même, qui fait
0: du déco de bilan en
1: voilà.
0: Octobre dernier malgré tout.
1: Hein. Ils ont fait des choses, mais je pense que il faut passer la main à des personnes peut-être un peu plus expérimenté dans la gestion d'un club de foot de ce niveau, de ce calibre.
0: Plus de moyens aussi, on va pas se mentir. Voilà, aujourd'hui, c'est l'argent.
1: C'est ça, avec des
0: sport,
1: moyens, ouais. avec des partenaires qui vont vraiment venir pour aider et accompagner le club. Et aujourd'hui, il faut qu'on retrouve vraiment une stabilité à ce niveau-là. Il faut qu'on arrête d'employer toujours le terme d'un investisseur. Mmh. Parce que l'investisseur vient et s'en va.
2: Il veut récupérer un investisseur, il veut surtout récupérer
1: voilà,
2: son argent. Quand
1: c'est ça, et je pense que le club a besoin d'autonomie financière. Et quand je parle d'autonomie financière, c'est qu'il va falloir trouver justement tous les partenaires existants, aller gratter, aller chercher, comme on a pu faire il y a 10-15 ans avec d'autres présidents. Aujourd'hui, sans vraiment une sérénité là autour de l'équipe de phare, je pense que voilà, ça va être très compliqué de continuer comme ça et d'aller chercher encore une saison à la volée là et les joueurs ils sont fatigués, je pense, ils vont être fatigués
0: mentalement, c'est épuisant.
1: Là aujourd'hui, On a un staff qui est parti en vacances sans avoir fait, d'entretien avec, avec les joueurs.
0: Aujourd'hui, c'est vraiment stand-by au club. Hein. C'est que c'est le Courrier Picard qui a sorti l'info, c'est des infos qu'on peut confirmer. Que ce soit les joueurs ou le staff, aujourd'hui, ils sont en vacances sans savoir. Voilà, il n'y a pas eu d'entretien, personne n'a été reçu, ils ne savent même pas ce qu'ils font la saison prochaine. A priori, le président attendrait le passage devant la DNCG mercredi pour ensuite voir en fonction de la décision avec chacun ce qu'on peut faire. Si c'est N2, si c'est N3, si c'est autre chose. Oui, en espérant que ce soit évidemment le National 2.
1: Après, moi je trouve que c'est un peu tard pour les joueurs. Là. Je pense que certains ont déjà été contactés depuis quelques semaines.
0: De toute façon, les meilleurs vont partir. On va pas se mentir, aujourd'hui, tu n'as plus la surface financière pour retenir
1: non,
0: qui que ce soit.
1: Non, c'est ça. Sauf si vraiment tu avais un vrai projet sportif qui pouvait les tenir. Mais aujourd'hui, quand on a un départ d'un directeur sportif, on a eu la démission. On a retiré un coach, on a retiré le coach des gardiens. Donc forcément, aujourd'hui, tous les voyants au niveau sportif dans l'effectif, l'encadrement, ils sont pas bons. Ils sont pas bons aujourd'hui. Donc en tant que joueur, tu travailles pas sereinement là dans un climat comme ça et ça donne pas envie de rester, je pense. Donc on leur donne pas assez de garanties pour pouvoir se dire se projeter sur un an ou deux ans à Beauvais. Donc de ce côté-là, ça me fait peur.
0: Ouais, ça fait peur finalement. JP, quand tu posais la question pour conclure ton intervention précédente, combien de temps ça peut durer, c'est une manière aussi d'offrir une réponse. C'est que pour toi aussi, à ce rythme-là, on va pas tenir longtemps.
3: Je vois pas comment tu peux t'en sortir en descendant comme ça petit à petit. Oui, il y a un moment où, enfin voilà, sauf si évidemment vous le disiez il y a quelques minutes, il y a un investisseur, enfin pas un investisseur, un nouveau président et puis des fonds qui arrivent.
0: Ce qui est pour l'instant pas aujourd'hui, il y a personne qui se positionne officiellement. C'est Guillaume Roy qui est président, qui a pas l'air de vouloir bouger. Mais pour l'instant, la pétition dont on avait parlé, elle a rien provoqué. Alors on en parle.
3: Là, la situation, très sincèrement, je vois pas comment elle pourrait être pire, quoi. Enfin, j'exagère un petit, ça pourrait vraiment.
0: Pire, ça pourrait être Wascal, quoi. Dépôt de bilan.
3: Mais voilà, on est
0: là,
3: juste.
0: Là, on a le sentiment,
3: on est juste au-dessus, quoi. T'as l'impression d'être sur le.
1: On y va.
0: Le sentiment d'être pas loin.
1: Ah oui.
0: D'être Wascal il y a un an, quoi.
3: Et c'est difficile, ouais. C'est compliqué parce qu'on le voit venir. On croise les doigts, les orteils, tout ce qu'il faut pour que. Voilà, on se dit que même dans l'état actuel des choses. Repartir sur un projet N3 avec des jeunes une nouvelle dynamique de gagner, de machin, de jouer la montée sans dire vraiment la décrocher, mais jouer la montée, repartir sur un truc avec des victoires, un petit engouement comme ça, et puis arrêter de parler de tout ce qui se passe en dehors, ce serait déjà bien.
1: Carrément.
3: Ça serait la version sympa, quoi. Mais là, je vois pas comment tu peux repartir sur de la N2. Alors, encore une fois, j'espère, mais. Avec toutes les infos qu'on a, ça me paraît fou. Enfin, encore une fois, je fais le parallèle avec moi, ce que je connais. Hein. Côté basket. Je serais quand même plutôt inquiet. Quoi. Mais encore une fois, j'espère qu'il va se passer un mini-miracle.
0: Bon, on y croit. Il y a beaucoup de pessimisme, hein, finalement. On ne va pas se mentir autour de ce plateau. Clément, est-ce que tu es un petit peu plus optimiste pour conclure que les gars sur l'avenir à court terme de la SBO? Guillaume Roy qui lui envoie de son côté des signaux plutôt positifs en expliquant que sa dernière pré-entretien là, avec la DNCG s'était plutôt bien passé, on ne semble pas paniquer. Et si finalement tout roulait, et puis peut-être qu'en réduisant la voilure, on tenait comme ça.
2: Ça doit être l'objectif. L'objectif, et on a un peu marre d'entendre la SBO dans les faits divers. L'objectif, ça doit être de pérenniser le club. De retrouver beaucoup de sérénité et ça amènera forcément des choses. Mmh. Avec tout ce qui se passe, comment tu veux trouver des sponsors? C'est un exemple, c'est factuel. Hein, c'est factuel. Aujourd'hui, moi je suis chef d'entreprise. Si on vient me solliciter pour donner de l'argent pour les jeunes ou pour l'équipe première ou pour quoi que ce soit, quand je vois toutes les péripéties qui se passent en interne, j'ai pas envie de donner. Et c'est très certainement ce qui doit se passer actuellement.
0: Ouais, il l'avait expliqué d'ailleurs dans une interview, notamment quand il avait eu la pétition, il avait dit « Ouais, ça c'est le genre de truc qui font que pour l'image c'est pas terrible. » Et il disait qu'il avait notamment des sponsors prêts à s'investir, mais qui à cause de ça ne veulent pas aujourd'hui associer leur image au club.
2: La pétition, elle est là,
0: totalement comprendre.
2: La pétition, tu vois, par exemple, comment tu veux qu'un chef d'entreprise il aille dans ce sens-là de voir une pétition donc ça doit être la priorité et puis si ça se passe bien, ça va forcément amener une nouvelle dynamique positive. Maintenant je suis pas très positif. Je suis pas très optimiste pour l'avenir. Ça fait 2 ans que ça dure. Il va falloir beaucoup de ménage pour qu'on voit des choses positives du côté de la SBO.
3: Si je dis pas de bêtises, la SBO quand même l'année dernière avait fini à une belle, c'était quoi, 5-6e, c'était pas...
4: Non, plus bas que ça. Hein.
3: C'était quand même beaucoup plus haut que cette année, non?
4: On n'a pas fini 11e.
3: Il me semblait que ça s'était mieux fini, on avait même dit... Non, ils n'avaient pas fini milieu de tableau, un truc comme ça.
1: C'était Chambly qui avait...
4: Non, Chambly avait fini 3e,
3: il me semble.
4: S'il y en a un là qui arrive à refaire la recherche, les gars, sur le classement de la saison dernière.
3: J'ai posé une
4: colle. Non, de souvenir, on finit genre 10 ou 11.
3: Je ne pensais pas que c'était si bas que ça.
4: Bon, je vous laisse checker ça, les gars. Rapidement, là, le premier qui trouve. En tout cas, voilà, sur le sujet de la SBO, note positive sur le terrain sportif, vous l'avez compris, mais en dehors, on reste perplexe, en tout cas, pour ne pas dire inquiet sur la suite. On en saura très vite beaucoup plus, hein, puisque l'entretien face à la DNCG est prévu pour mercredi, et je dis prévu, puisqu'il y a même des dernières rumeurs, là, toutes fraîches, qui me sont arrivées et confirmées par différentes personnes. Qui disent que le club aura peut-être même demandé un délai également, un peu comme l'a fait Chambly, dont on parlera juste après pour différentes raisons, et ce qui, là, encore une fois, ne serait pas un signal positif envoyé. Si tu demandes un délai, c'est que tu n'es pas forcément prêt, etc. Mais bon, voilà. Pour l'instant, aujourd'hui, ça reste quelque chose qui est à l'état de rumeur.
1: On finit 9e.
4: On finit 9e la saison dernière.
1: Avec 38 points.
4: Donc voilà, ça avait été aussi un exercice moyen, on va dire. Ventre mou avec un maintien acquis quand même dans les dernières journées aussi de souvenirs. Voilà, messieurs, on a fait le tour concernant la saison donc compliquée de l'SBO qui pourrait se poursuivre. On parle d'un autre club qui a eu une saison compliquée. C'est le FC Chambly. Malgré une fin de saison en boulet de canon et 3 victoires lors des 4 dernières journées, Chambly n'a pas échappé à la 14e place. Et après calcul, le FCCO étant le moins bon 14e des 3 poules de N2, et ben il fait réglementairement partie des équipes reléguées. Et oui, néanmoins, le 13e Ouascal étant en redressement judiciaire et exclu des compétitions nationales par la DNCG pour la saison prochaine, les Camblysiens doivent être repêchés officiellement dans les prochains jours ou semaines. Dans un premier temps, purement sur l'aspect sportif, on parlera après évidemment de tout ce qui se passe en coulisses, puisqu'il y a d'énormes changements à venir en perspective pour Chambly. Déjà, comment vous jugez cette situation et quel bilan vous faites de la saison de Chambly, qui, on le rappelle, au départ, visait pas officiellement la montée, mais le très haut de tableau, et officieusement, je pense qu'on peut le dire, la montée, quand on connaît le recrutement qui a été fait et le budget du club.
2: Je pense que tu es obligé de la découper en deux parties, la saison du FC Chambly. C'est-à-dire la première partie où il gagne ce premier match à 9 contre 11 face à Thionville lors de la première journée, avant ce trou noir là, qui a duré je ne sais combien de journées, je crois que jusqu'à la fin des matchs aller quasiment.
4: 13 journées, un truc comme ça, je crois, derrière, avant de revivre une victoire.
2: Gagner.
4: Ils avaient 5 points à la trêve. Ils étaient derniers.
2: Après, ils ont eu le mérite et l'incroyable idée de bouleverser beaucoup de choses au mercato d'hiver en recrutant 3-4 joueurs... importants, qui ont fait leur preuve lors de leur deuxième partie de saison.
4: Et joueurs recrutés par Bruno Luzzi.
2: Par Bruno Luzzi.
4: Qui a fait son retour aussi.
2: Donc forcément, il y a
4: en tant que directeur sportif,
2: de cause à effet. On ne pourra pas lui enlever. Et puis cette deuxième partie, alors je ne sais plus la moyenne de points, mais elle est énorme. Je crois qu'on n'est pas très loin.
4: Un 4 ou un 6, je crois. Quatrième, ils ont sur la phase retour, il me semble, le quatrième bilan du championnat.
2: Donc voilà, je pense qu'ils sont partis de trop loin. Beaucoup trop de retard et qu'on en arrive à une situation comme celle-là. Il y aurait eu 2-3 journées de plus, ils s'en sortaient, je pense, haut la main. Ouais.
4: Bon, finalement, pas alarmiste, puisqu'on sait qu'ils vont être repêchés. Malgré tout, officiellement, à l'heure où l'on parle, Chambly est en National 3. Si je grossis le trait, c'est quand même un énorme échec sportif, je pense, Fred.
1: Bien sûr.
4: Cette saison.
1: Bien sûr. Ouais. Je pense que voilà, en tant que directeur sportif, coach, joueur, aujourd'hui, l'échec sur le terrain, il est là. Ils ne se maintiennent pas réellement. Mm-hmm. Donc il faut se le dire. Hein.
4: Ouais.
1: Donc,
4: ils vont être repêchés. On dit ils vont, hein, on peut le dire sûrement, puisque de toute façon, le règlement fait qu'Ouascal, en redressement judiciaire, quoi qu'il arrive, subit une rétrogradation administrative. Donc Chambly, attend juste en fait que eux passent devant la DNCG qui valide leur maintien en N2, et derrière, le repêchage sera officiel.
1: Donc oui, c'est, ils ont cette chance-là que Wascal ait ses déboires. Hein, donc voilà, une chance.
0: Ouais. Mais, finalement, il a fallu compter sur ça pour se maintenir.
1: Oui, oui, donc franchement, voilà, c'est, pour moi, c'est, pas, c'est vraiment... Une saison catastrophique avec les ambitions qu'ils avaient, avec le recrutement qu'ils ont fait, avec tout ce qui se passait en pré-saison, tu ne voyais pas Chambly à ce niveau-là.
0: Non. Donc, c'est annoncé parmi les trois favoris par les coachs de la poule, avec Thionville et Bourges qui eux ont terminé premier et deuxième. Le seul qui n'a pas été rendez-vous parmi ces favoris, c'est un euphémisme, c'est le FC Chambly.
1: C'est le FC Chambly, bien sûr. Donc pour moi, c'est un échec total. Malheureusement, et après, comme disait Clément, c'est vrai qu'ils ont eu vraiment ce passage-là qui a duré trop longtemps. Et après, il fallait revenir, et c'était très compliqué. Et là, comment ils vont sortir de cette situation, est-ce que ça ne va pas laisser des traces encore sur la saison prochaine? Parce que pareil, on parle d'une possibilité de reprise ou qui a été actée. Mais est-ce que le coach sera toujours présent? Est-ce que ce sera toujours le même? Est-ce que si on a un nouveau qui arrive, est-ce qu'il y aura encore un changement de d'effectif?
2: Ça, tu voilà. Y chopperas pas.
1: Bah oui. Donc là, on repart encore peut-être sur une année encore peut-être un peu compliquée, ou pas, ou l'effet du nouveau coach avec un peu plus de moyens qui va faire que peut-être qu'on aura des joueurs de haut niveau. Donc mais à voir dans les prochains mois.
0: Bon, on rentrera dans les détails après sur ce sujet de la reprise du FC Chambly hein, qui va arriver. Pour terminer vraiment sur la saison sportive du FC Chambly, JP, voilà, énorme échec, énorme raté. Ils vont se sauver finalement grâce au déboire des autres. Qu'est-ce qui n'a pas fonctionné cette saison du côté du FC Chambly? Comment expliquer un tel trou d'air, quoi, te retrouver derrière un club comme Beauvais qui a subi tout ça, par exemple, tu vois, ça paraît finalement assez fou, quoi, derrière Wascal aussi.
1: Ah oui.
0: Tu vois, qui sont des clubs qui ont été en crise permanente, qui ont souffert, qui étaient à l'agonie. Enfin, malheureusement, c'est pas glorieux, quoi.
3: Ça, qu'est-ce qui n'a pas marché? C'est une bonne question. C'est une bonne question. Visiblement, la mayonnaise n'a pas pris. Se retrouver, alors je viens de regarder rapidement, ils étaient à Noël, et ils avaient une seule victoire, tu le disais tout à l'heure, ils avaient ça.
0: Lors de la première journée.
3: Une seule victoire.
0: On n'a rien arrangé, ils avaient pris eux aussi 3 points par la DNCG l'hiver.
3: Après,
2: donc c'est comme s'ils n'avaient pas gagné en fait. Alors, la seule victoire, on leur retire.
3: Ouais. Après, en effet, en 2026, ils prennent 8 victoires, ça fait un bilan de 9 victoires en 30 journées. Mais j'ai envie de faire mon petit grincheux et j'ai envie de dire... Il remporte notamment les 6 derniers points de la saison, sans manquer de respect à qui que ce soit, mais oui. Je pense aussi que les deux équipes en face lâchent beaucoup.
1: Ils n'ont pas joué, oui.
3: Voilà, je pense aussi que, parce qu'ils gagnent 6-0 et 4-0 ou 4-1, je ne sais plus. Je pense, alors sauf si Chambly subitement a trouvé la recette de la mayonnaise, mais voilà, ils se sauvent, ils finissent en boulet de canon aussi grâce à ça, parce que Thionville, notamment le premier... avaient déjà acquis la montée et ils ont lâché le truc à la fin, ils perdent 4-0 à domicile. Mais enfin voilà, la saison de Chambly, oui, elle est quand même plus que ratée. Quand tu vises le podium et que tu te retrouves sur le podium, mais des relégués, ça, je trouve ça... Enfin, alors après, qu'est-ce qui n'a pas marché? Je suis pas dans les petits papiers de Chambly, je sais pas, mais je crois qu'il y avait eu pas mal de changements l'été dernier. Pour moi, voilà, il y a eu trop de paris, trop de changements, et puis ça n'a pas pris. Mais alors c'est pareil, comment tu te relèves de ça? Ça va être compliqué. Clairement, en finissant 14e, tu ne donnes pas envie à des joueurs de venir. Alors tu vas rester en N2 peut-être, certainement même, mais...
0: Ah, c'est du 99,9999 pour ne pas dire 100%, puisque je ne vois pas comment Wascal, de toute façon réglementairement, peut se maintenir.
3: Il y a la DNCG quand même? Non?
0: Ah, ou alors il faudrait que Chambly soit sanctionné et ne passe pas la DNCG de son côté. Mais sinon, oui, si ça passe pour Chambly, Chambly va être repêché, va se maintenir. Et justement, donc en attendant l'officialisation de ce repêchage,
4: Une chose qui est sûre, c'est que cet été va s'ouvrir une nouvelle ère à Chambly, messieurs. Vendredi, lors d'une conférence de presse pleine d'émotion, le président Fulvio Luzzi, créateur du club en 89 avec son père et son frère, on le rappelle, aux commandes depuis 25 ans, avec des montées du district à la Ligue 2, a annoncé son départ et le rachat du FCCO, en tout cas de la société, de la SAS qui gère l'équipe première, par des investisseurs canadiens. Alors si leurs noms n'ont pas filtré, Fulvio a expliqué qu'il s'agit de personnes avec une surface financière très importante, qui auraient même été capables, selon lui, de se payer un club de Ligue 1. Je le cite, c'est ce qu'il a dit dans le courrier Picard. Tu disais à l'instant, JP, comment donner envie à des joueurs de venir, etc. Il va falloir que des choses changent. T'appelais finalement de tes voeux la même chose pour la SBO. À Chambly, on le fait. Je ne sais même pas si on se rend compte encore du séisme que c'est, messieurs. Un Luzzi ne sera plus à la tête du club pour la première fois depuis sa création en 89. On ne les connaît pas, ça va être un énorme point d'interrogation, ça va être une énorme découverte. Plein de questions en découlent aussi de savoir est-ce qu'ils vont garder le staff, les joueurs, quel budget, parce que quand ils parlent d'énormes surfaces financières, est-ce que c'est un budget, entre guillemets, N2+ à 2 millions, ou est-ce que c'est tout de suite un budget de dingue à 5, un peu à ce qu'a fait du Créteil, dans d'autres poules, etc., avec des mecs qui seraient des multimillionnaires, voire des milliardaires, on ne le sait pas encore. Mais la première question, c'est tout simplement, comment vous avez accueilli cette énorme nouvelle de la reprise du FC Chambly par des investisseurs canadiens?
2: Alors, le départ de Fulvio, il en avait parlé dans la presse il y a quelques mois.
4: Ça fait un an ou deux.
2: Il avait plus ou moins démenti il y a quelques semaines, de mémoire. Et puis, avant de céder peut-être à la tentation ou au ras-le-bol, ou à la fatigue. Il y a eu beaucoup de choses dans la famille.
4: C'est un peu tout ça, finalement.
2: Il a perdu sa femme, il a perdu son père, et tout ça. Et je pense que ça a pris beaucoup de... Ça a eu des conséquences sur la décision finale.
4: Tu avances aussi dans l'âge. Il a expliqué lui-même, très honnêtement, qu'il se sentait plus performant en tant que président ces dernières années, qu'il n'avait plus la niaque de la grande époque, évidemment, qu'il s'investissait moins aussi sur l'aspect sportif, qu'il passait même moins au club, tout simplement, pendant un moment. Et il a senti que c'était le moment pour lui de transmettre son bébé à quelqu'un. Et il disait, je crois que c'est quasiment 30 offres de rachat qu'il a reçues ces dernières années.
2: Celle de Bernard Lama la saison dernière.
4: Et il a estimé que finalement, c'est celle-là qui avait été la plus évidente pour lui. Il a senti que quand il les a rencontrés, il a dit « j'ai eu le sentiment que c'était des Chambliens depuis des années », que ça matchait dans l'état d'esprit, etc. Donc on ne sait pas encore qui c'est, on va apprendre à les connaître. Mais en tout cas, lui, personnellement,
1: il le sent.
4: Valide ces gens-là et finalement décide de leur confier son enfant. Donc c'est pas anodin.
1: Après, moi, je dirais que c'est comme dans un couple, hein. Des fois, entre mari et femme, on reste pour les enfants. Ça ne va plus, mais on reste quand même pour les enfants. Il reste une année de plus et c'est l'année de trop. Et aujourd'hui, je pense qu'il s'est rendu compte peut-être que ça va être l'année de trop.
4: Ouais. Surtout que les résultats sportifs, finalement, ont...
1: C'est le moment. C'est
4: peut-être
1: le moment,
4: jouer aussi.
1: C'est c'est le moment de laisser son bébé, son bijou, à des personnes qui ont les valeurs du club, qui ont le même ressenti que lui. Comme il l'a dit, moi, quand j'ai serré la main de ce monsieur, j'ai ressenti quelque chose de fort.
4: Ouais.
1: Donc, il ressent les choses. Il avait dit aussi auparavant qu'il y avait des Anglais qui étaient prêts à mettre des millions aussi pour reprendre le club.
4: Alors là, on n'a pas de montant à annoncer. Je pense qu'on saura rapidement. Les nouveaux feront... Alors la passation, elle n'est pas encore officielle. Elle va se faire là dans les prochains jours. Elle doit se faire d'ailleurs avant que Chambly ne repasse devant la DNCG. Ils devaient passer la semaine dernière. Ils ont demandé un report pour que ce soit les nouveaux qui viennent se présenter. Donc il faut que ça se fasse vite, mine de rien. Là, ça va se faire d'ici une semaine, deux semaines ou un mois, grand maximum.
1: Dans les prochaines semaines. Ouais. Donc aujourd'hui, il le sent. Il le sent comme ça. Et je pense que ça peut être vraiment une vraie plus-value pour le club. Et puis il sera toujours là, il sera toujours présent.
4: Président d'honneur. Il a dit qu'il continuera à avoir les liens avec les institutions. Ouais. On sait que c'est un élu, il connaît bien les gens de la région, du département.
1: Comme il a dit, il peut pas lâcher comme ça le club et puis dire que c'est eux et c'est plus nous. Et puis de regarder de loin les résultats du club. S'il devait avoir de mauvais résultats, se dire c'est de leur faute et pas de la mienne.
4: Ouais, ouais.
1: Et ça, il l'assume clairement et c'est vraiment fort ce qu'il a pu dire pendant cette conférence. Et il le dit vraiment avec son cœur, et c'est un homme vraiment de grande valeur.
0: Ouais, ah ouais. Ouais, c'est quelqu'un, Fulvio Ludi, hein, évidemment, et même nous, hein, ça fait 10 ans aussi qu'on accompagne ce club dans sa progression qu'on a connu jusqu'en Ligue 2, et puis depuis avec la redescente. Mais voilà, Fulvio qui a été quelqu'un avec qui on a toujours eu aussi de bonnes relations, et puis quelqu'un de très professionnel. Il fait rêver quand même, Fulvio, là, il nous annonce du Canadien capable d'acheter du club de Ligue 1. En tout cas, il explique lui-même qu'il a senti que si le FC Chambly devait avoir un avenir, c'était tout de suite qu'il fallait basculer, parce que sinon, là, on allait vers des problèmes, autant sportifs que financiers, puisque, voilà, on arrivait à un essoufflement. Toi, comment, voilà, tu réagis? Est-ce que ça t'enthousiasme? Est-ce que tu prends ça comme une superbe nouvelle, là, ces investisseurs exotiques, là, qui viennent de quoi? De 10 000 bornes de là pour venir mettre de l'argent, pour pourquoi pas essayer de faire de Chambly de nouveau un club professionnel?
3: Oui. Je le disais pour la SBO.
0: Ça semble tomber du ciel, hein. C'est ce qu'il rêverait d'avoir d'autres clubs. Hein.
3: Moi, pour répondre à ta toute première question sur le sujet, j'ai d'abord cru à une blague. Quand on m'a dit, pour moi, c'est
0: Canadien, Chambly, tu t'es dit non.
3: Je me suis rendu à l'évidence, hein, mais pendant quelques secondes, je me suis dit, qu'est-ce que des Canadiens
0: tu
3: peuvent faire?
0: Tu t'es dit en école, 1er avril.
3: Ouais. Après, la question, c'est ça, en fait. Moi, je suis étonné que des investisseurs canadiens puissent s'intéresser à un club de N2 comme ça. Moi, ça m'épate, mais bon, il y a des clubs comme ça.
0: Ouais, faudra qu'on ait des réponses. C'est vrai que on se demande un peu d'où ils sortent. Hein. Il y aura forcément une conférence de presse qui se présente.
2: Il y a un Chambly apparemment
3: au Canada.
2: Oui, j'espère qu'ils ne se sont pas trompés.
0: C'est notre collègue Philippe Fauvio qui avait mis ça.
2: Je l'avais vu aussi.
0: Il y a une ville qui s'appelle Chambly, 30 000 habitants au Canada. Ouais. Ah, j'espère qu'ils ne voulaient pas racheter l'autre, et que finalement là, ils sont en train de faire les papiers et tout ça, et qu'ils vont se rendre compte au dernier moment.
3: Mais sinon, donc.
0: T'imagines?
2: C'est de l'humour, en plaisantant.
0: Non, ils les ont rencontrés. D'ailleurs, ils ont accompagné Fulvio lors du dernier rendez-vous d'NCG où justement ils ont demandé le report, etc. Donc, non.
3: Mais sinon, évidemment, le timing est parfait. En effet, on sent que Chambly est sur une pente qui descend inexorablement.
0: Depuis la relégation de Ligue 2, double relégation.
3: Donc voilà, c'est le timing parfait. Donc on va voir ce que ça va donner. Mais ça peut être sympa, ouais, s'il y a quelques millions à mettre, et puis. Ça doit être la solution pour repartir.
0: Ça peut faire basculer Chambly dans une autre dimension. Tu disais comment convaincre des joueurs. L'argument, a priori, il va être simple. Ça va être du financier.
2: Par contre, attention, il ne faudrait pas transformer un club familial en un club avec des mercenaires, comme ça peut être le cas.
0: C'est pour ça qu'on attend de voir ce que ça va donner.
2: Attention.
0: Des Canadiens qui déboulent à Chambly, l'ADN de Chambly,
3: sans doute perdre
0: club
3: un peu
0: familial.
3: De familial, mais l'argent quand même, voilà, te file un bon coup.
0: Est-ce que tu vas gagner d'un côté, est-ce que tu vas pas perdre de l'autre? Mais j'imagine que forcément Fulvio...
2: De toute façon, il faudra arrêter de vivre dans le passé. Bravo à Fulvio et à sa famille pour ce qu'ils ont fait pendant ces 40 ans, quasiment. Et puis, c'est une nouvelle page du livre qui va s'ouvrir pour l'histoire de ce club.
0: Ouais.
2: Et arrêter de parler du passé, ce qui a été fait. Ce qui a été très très bien fait, à 95% on va dire. C'est monté de régional en national, Ligue 2.
0: Du district même.
2: Les Coupes de France.
0: Les popés jusqu'en demi-finale. Le stade.
2: Le stade aussi.
0: C'est grâce aux résultats sportifs qu'ils ont fini par avoir un stade aujourd'hui aux normes de la Ligue 2.
2: Le stade est là. Ça a été compliqué cette année. Donc effectivement, ils arrivent au meilleur moment en fait, ces gens-là, je pense.
0: Bon, en tout cas, il y a des questions qui se posent, et on va surveiller ça évidemment avec beaucoup d'attention et d'excitation. On a envie de savoir aussi finalement qui sont ces gens-là, combien de moyens vont mettre et tout, et sur quels hommes ils vont se reposer, puisque...
2: Le staff.
0: Donc Fulvio Ludi, il restera au club en prenant du recul, on l'a bien compris. Quid de Bruno Luzzi, qui était revenu en tant que manager sportif? Quid de Stéphane Massala, qui est encore sous contrat et qui est annoncé, selon les rumeurs, d'ores et déjà à Saint-Brieuc? A priori, on a du mal à imaginer... avec cette relégation, en tout cas sportive, même si finalement il y aura repêchage, comment Stéphane Massala pourra a priori continuer du côté de Chambly? Puis on peut imaginer que les Canadiens, avec une surface financière, sont capables d'arriver, faire une procédure, de payer et d'arriver aussi avec un staff, et puis pour marquer le coup, pourquoi pas faire venir un nom. Ou alors, imaginons, pourquoi pas qu'on fait les clés du bébé à Bruno Luzzi aussi. Quelle relation ils ont avec la famille Luzzi, qu'est-ce qu'a envie de faire Bruno, etc. Donc voilà, on va surveiller tout ça. Et c'est vrai que autant le mot concernant la SBO et cette intersaison, c'était peut-être inquiétude et pessimisme, autant là, moi, c'est plutôt excitation, le mot qui ressort là du côté du FC Chambly, et de voir finalement comment tout ça peut se goupiller.
4: Bah messieurs, je vous propose désormais de parler de notre troisième club, évidemment, de l'Oise, de cette poule B de National 2, c'est l'US Chantilly.

0: Bah finalement, on l'a plus entendu ici dans ce studio, Alix, hein, ce DJ, ce jingle de Chantilly qui fait la fête plutôt que dans les travées du Stade des Bourgognes et dans les vestiaires cantiliens, malheureusement. Puisque si Chambly attend donc un repêchage pour sauver sa place en N2, ça devrait pas être le cas, les gars, de Chantilly qui a échoué dans sa quête du maintien en finissant 15e avant-dernier et relégable. Pire 15e des trois poules, les cantiliens redescendent donc en National 3 après deux saisons au 4e échelon du foot français. Le plus haut niveau jamais atteint par le club. C'est officiel depuis 10 minutes, ça vient de tomber, ce sont les joies du direct, et merci à Mika Thévenet du MFC qui nous l'a envoyé. Yacoub Yacine, qui est coach depuis une dizaine d'années de l'US Chantilly, ne sera plus l'entraîneur la saison prochaine. C'est officiel, le club et lui-même se sont mis d'accord pour mettre fin à leur collaboration. Yacoub Yacine qui a trouvé un nouveau challenge, qui va devenir sélectionneur adjoint du Liban, qui est son pays d'origine, qui lui est cher, donc un très beau projet évidemment personnel, professionnel, qu'il ne pouvait pas refuser. Il était certainement aussi arrivé à la fin d'un cycle à Chantilly, il avait déjà pris du recul l'été dernier, il était devenu manager, ils avaient nommé un coach qui avait tenu cette journée, il l'avait rappelé sur le banc, mais finalement voilà, il n'a pas réussi à maintenir le club. Le président Anthony Brice, lui, va rester malgré la descente, et il annonce même dans le courrier Picard un budget d'1 million la saison prochaine, en augmentation, peu importe qu'il y ait repêchage en N2 ou que ce soit en National 3, le plus gros jamais atteint par le club, et l'ambition de remonter. Il dit qu'il a trouvé des entrepreneurs autour de lui, une quinzaine, pour monter un club et mettre de l'argent. Alors je vous ai balancé toutes les infos à la fois là, la relégation sportive de Chantilly en N3, le départ d'Yacoub Yacine et le budget finalement qui va être un gros budget, ambition de remontée immédiate de Chantilly. Quand vous mélangez tout ça, finalement comment vous jugez cette saison cantilienne, peut-être le plus cantilien d'entre nous pour démarrer, pour changer un peu l'ordre des prises de parole, JP, sur tout ce qui se passe du côté de l'US Chantilly.
1: Pour faire le bilan de la saison écoulée, Chantilly n'aura jamais réussi à trouver le rythme. Pour moi, j'ai presque envie de faire le parallèle avec le Hand, qui s'était retrouvé
0: le club de Beauvais, le beau camp de balle,
1: qui s'est retrouvé en N2. Un petit peu à la surprise générale, c'était pas vraiment prévu.
0: L'objectif.
1: Donc là, pour en revenir à Chantilly, moi, c'est le sentiment que j'ai eu il y a deux ans. Là, ils se sont retrouvés en N2, alors que c'était pas vraiment attendu en début de saison.
0: C'était pas l'objectif à l'époque.
1: Et puis finalement, ça s'est bien passé dans l'euphorie. La saison s'est bien passée, ils se sont maintenus. Et puis l'année de la confirmation, la deuxième saison, ça a été beaucoup plus compliqué. Ils n'ont jamais réussi à enchaîner, à prendre des points. Enfin, ça a été une saison difficile, je ne sais plus. Il termine à 7 points, je crois.
0: Il termine à 7 points de Chambly.
1: Chambly,
0: et en plus, c'est aussi relégué sportivement, en tout cas.
1: Ils
0: terminent loin quand même.
1: Ils n'ont jamais réussi.
0: Ils ont gagné 5 matchs dans cette saison.
1: 6, je crois, j'ai regardé tout à l'heure.
0: Ça fait pas lourd. Hein.
1: Mais
0: c'est l'équipe qui a le moins gagné, je crois, dans la poule. Il me semble que même Blois a gagné un match de plus.
1: Après, pour en revenir aux éléments que tu as donnés il y a quelques minutes, on en revient toujours à la même chose. Le nerf de la guerre, c'est l'argent. Donc, qu'il soit en N2 l'année prochaine, on n'y croit pas vraiment.
0: Il faudrait qu'il y ait 4 clubs qui soient rétrogradés par la DNCG pour que Chantilly soit repêché. On a déjà Wascal, ça fait 1. 3 autres, pas impossible, mais j'avoue que c'est pas la tendance non plus.
1: Même si d'après ce que le président dit, il pourrait avoir ce budget-là pour de la N3.
0: Même en N3 on aura ça, et du coup ambition, remonter et tout. Ils reviennent pas en N3 comme des victimes.
1: Donc voilà, il faut savoir gérer. Il faut savoir gérer ce genre de budget, surtout sur de la N3, mais. Mais avec ça, tu peux espérer repartir de l'avant, on va dire ça. Et malheureusement, ça passe par l'argent. Donc, c'est pour moi la bonne nouvelle, c'est ça. En fait, il termine sur une relégation, mais il y a cet espoir-là de repartir avec un budget conséquent. Donc, j'ai hâte de voir ça aussi pour la N3 la saison prochaine.
0: Bon, je t'ai vu sourire à un moment donné, Fred. C'est quoi, t'as lu un truc ou c'était
2: non,
0: en rac à propos
2: c'est,
0: de JP
2: c'est, une, ouais, c'est par rapport à.
0: Ah, c'était par rapport à quoi
2: à l'argent, le budget là, de 1 million, là, c'est très beau, hein, c'est très beau, mais là, on vient justement par rapport à l'info qu'on a eue, là, le départ de Yacoub Yacine. Je pense que ça va aussi laisser des traces. Et ça voudrait dire qu'en N3, il va falloir reconstruire aussi un effectif, sûrement autour de l'adjoint. Je pense que il est présent. Moi, je pense que c'est lui qui présente.
0: Nicolas Capelli qui a eu le diplôme en plus, qui a passé le DES cette année, donc il peut coacher même en National 2.
2: C'est ça. Donc, mais bon, il va falloir quand même reconstruire. Ça sera sa première vraie expérience en tant que vrai coach de N3.
0: Ou toi, t'as des infos, toi?
2: Non, non, pas du tout. Non, en étant seul, vraiment, à la manette, c'est pas évident. Pas évident d'avoir les épaules pour se dire, je vais remonter en N2. Là, le président, il met quand même un petit coup de pression, entre guillemets, au futur.
0: On parlera après National 3, mais c'est dur, c'est une seule montée. Il n'y a pas le droit à l'erreur.
2: Donc, le futur coach de Chantilly, là, il a plutôt intérêt de faire un gros mercato avec un effectif vraiment complet dans tous les secteurs.
0: A priori, il aura des moyens, voilà, si on en croit le président, ce qui est déjà.
2: Mais les moyens ne font pas tout. Et à Chantilly, je pense qu'ils n'avaient pas beaucoup de moyens et puis ils avaient beaucoup de choses. Et aujourd'hui, ils vont peut-être avoir les moyens, mais il va falloir quand même. Moi, je pense qu'il va falloir remettre un socle vraiment solide pour vraiment remonter et déjà rester en N3. Déjà, ce serait déjà pas mal.
0: En tout cas, vous êtes plusieurs dans ce studio à avoir des bonnes infos, parce que même DJ Alix, elle a des infos qu'elle nous donne. Elle nous dit effectivement, apparemment, elle confirme que le club songerait à quelqu'un en interne pour reprendre la place, donc peut-être Nicolas Capelli. Bien joué, Didier Alix. Et le président qui avait proposé à Yacoub de garder ses fonctions actuelles en parallèle, oui, effectivement, je te confirme, Alix, il l'avait dit, il voulait, même si Yacoub devenait sélectionneur adjoint du Liban, lui proposer de garder le poste et de faire les deux, puisque sélectionneur n'était évidemment pris que lors des rassemblements internationaux. Ouais. Donc tu peux faire les deux, il y en a qui le font. Mais voilà, là, il y a un quart d'heure a été publié le communiqué officiel sur le site du club communiquant nous envoyant pour confirmer que non, il y a bien départ et il n'y aura pas en parallèle mission, etc. Yacoub qui va bien partir donc du côté du Liban, exercer de nouvelles fonctions. Clément, pareil sur Chantilly, toi, ça fait quand même plusieurs semaines maintenant que tu expliques que de toute façon, une relégation N3 pour toi ne serait pas scandaleuse.
3: Catastrophique. Catastrophique.
0: Ouais, catastrophique, ni scandaleuse d'ailleurs, coup, au final.
3: Ah, parce qu'elle est logique, sportivement.
0: Mais Chantilly, qui deviendrait un gros de N3 désormais, un club ambitieux, un club avec des moyens, ça aussi, ce serait quand même une nouveauté, par contre. On serait plus sur le petit pousset du N3, ce qui était le cas de Chantilly aussi ces dernières années.
3: Là, on se cache plus.
0: Un million, t'aurais même un plus gros budget que la SBO cette année.
2: Oui.
0: Et que la SBO la saison prochaine, on imagine.
3: Là, clairement, on se cache plus.
0: C'est la première fois, Chantilly.
3: On assume, c'est la première fois. Ouais. Et ça s'annonce passionnant, parce que je pense que le Pays du Valois et Chantilly seront dans le même groupe l'année prochaine. Et je pense que on en reparlera après, mais avec ce raté du côté du Pays du Valois, les ambitions seront identiques cette saison.
0: Ouais. On va avoir deux clubs ambitieux à N3, a priori.
3: Plus d'autres qui vont monter de R1 à N3. Donc,
0: tu penses à qui ? Au Sanglier.
3: Au Sanglier, mais il y a encore un barrage, je crois.
0: Mais Sedan, effectivement, qui est bien parti a priori peut-être pour remonter à N3, qui géographiquement devrait être dans la poule de nos clubs de l'Oise et qui redéboulera avec des gros moyens aussi.
3: On devrait avoir un...
0: Toujours les clubs corse, le Gazélec Ajaccio, Balagne.
3: On devrait avoir un championnat National 3 assez relevé la saison prochaine dans la poule.
0: De plus en plus, Croix qui n'est pas monté, qui a fait une énorme saison.
2: Et Beauvais, non, je déconne.
0: On n'espère pas qu'il y aura Beauvais. Beauvais, ils vont se maintenir, ils vont se sauver devant la DNCG.
3: J'ai hâte de voir ça, mais tant mieux pour le foot isérien d'avoir des clubs ambitieux.
0: Bon, en tout cas, pas une catastrophe, on l'a bien compris pour vous, le fait que Chantilly...
2: Ça va être un gros championnat, le championnat N3, il va être très très costaud. Là.
0: Ouais, il va être costaud, et d'ailleurs, on en parle tout de suite du National 3 avec Didier Alix. Oui, puisqu'en National 3, tu l'as dit, Clément, à Chantilly, qui retrouvera donc le Pays du Valois, qui a fini 3e de la poule E, à 3 points seulement du leader et promu en N2, la réserve de Lille. Alors forcément, on est obligé de penser que le match face au Gazélec Ajaccio en février, arrêté dans le temps additionnel alors que les Valoisiens menaient 3-2 et qu'un spectateur a bousculé un joueur corse, le tournant de cette saison, puisque pénalisé d'une défaite sur tapis vert et du retrait d'un point par la Fédé, l'USLPV ne s'en est jamais relevé. C'est vrai que si tu rajoutes plus 4, finalement aujourd'hui il sera en N2. Rater une montée historique à cause de ça,
3: non,
0: même s'il y a aussi eu des creux,
3: voilà, c'est
0: l'un des pires scénarios. Toi, pour toi, Clément, t'es pas d'accord si je dis que c'est uniquement ça,
3: non.
0: Ce match face au Gazélec.
3: Non, ils ont eu une période, je crois, entre 5 et 7 matchs où ils n'ont pas gagné.
0: Ouais, sur la deuxième partie de saison, ils ont eu un énorme creux après 12 matchs sans défaite.
3: Et il y a eu ce match aussi où ils se prennent 2 ou 3 rouges aussi.
0: Ouais, il y a un match qui termine à 8. Je n'ai plus l'adversaire en tête, mais ouais, il y avait un match, je crois que c'est contre Vimy chez eux, peut-être si je ne dis pas de bêtises, qu'ils avaient perdu.
3: C'est ça. Donc, je pense que c'est la goutte d'eau qui a fait déborder le vase, mais je pense qu'on était loin de... On est loin de la situation initiale, en fait. Mmh. Et c'est un échec. C'est un échec parce que
0: l'hiver dernier, ils avaient 7 points d'avance.
3: Ils avaient 7 points d'avance. Ils avaient annoncé clairement... bon, après, ils sont encore dedans. L'entraîneur avait annoncé qu'ils avaient 2 ans pour monter.
0: Ouais, Mehdi Zegouin.
3: Mais quant à 7 points à la trêve, tu sapes pas le champagne, mais t'es très, très, très ambitieux.
0: Ouais, ouais.
3: Et se faire remonter comme ça et se faire plomber comme ça dans les 2-3 dernières journées, c'est pas dramatique parce que ça reste que du sport, mais c'est un échec.
0: Ouais. Voilà,
3: c'est un échec. C'est pas un accident, mais un échec.
0: C'est dur, il va falloir digérer. Ah, juste pour terminer sur cette histoire-là de match arrêté, la Fédé en première instance donc a donné match perdu et point de pénalité contre le Pays du Valois. En appel également, aujourd'hui, le président Denis Moreau a saisi le CNOSF, le CNOSF, le Comité National Olympique et Sportif Français, qui lui n'a un avis que consultatif là-dessus, et je crois qu'ils vont être reçus la première semaine de juin. Et il a dit que derrière, si ça suffisait pas, il irait devant le tribunal administratif. Concrètement, c'est quelque chose qui va traîner. Lui-même dit qu'il n'en espère pas grand-chose, mais que par principe, il veut aller au bout du bout du bout des procédures pour... Pourquoi pas imaginer récupérer ces 4 points et finalement être promu en N2 ? Clément, tu n'y crois pas ?
3: Bah non,
0: je suis d'accord avec toi.
3: Il n'y a personne qui va dire Lille, vous ne montez pas et on va faire remonter.
0: Et surtout, le match, il n'est jamais allé au bout. Donc à quel moment tu vas dire non, finalement, si on valide que vous avez gagné 3-2 ?
1: Pourquoi ils ont eu le match perdu s'ils gagnaient 3-2 ? Rappelez-moi l'histoire.
0: Spectateur qui bouscule un joueur corse. Donc match arrêté, l'arbitre qui juge que la sécurité n'est plus.
1: C'est pas à cause du Pays du Valois. Pourquoi ils ont le match perdu ?
0: Ah bah si, c'est l'organisateur responsable de la sécurité dans ton stade.
1: Ah, je crois que c'est là-bas. Ah,

0: couple à monter. Hein, ouais. C'est vraiment leur.
1: T'es comme Clément, tu mets pas ça uniquement là-dessus. Non, parce que vrai que c'est ce qui saute aux yeux. Forcément, s'imagine, on fait le calcul, il termine à 3, si tu rajoutes 4, en gros, il serait premier.
2: Moi, j'ai même pas envie d'en parler, en fait. Pour moi, c'est un bon événement.
0: Oui, mais faut prendre la situation un peu plus de haut.
1: Parce qu'ils sont à fond là-dessus. Quand tu vois l'interview de Denis Moreau dans le Courrier Picard.
0: Reprenons vraiment la situation de haut sportivement. Quand t'as 7 points d'avance à la trêve.
1: T'as
0: pas le droit de faire ce parcours chaotique là de
1: ils
0: retour
1: ont, ils ont perdu trop de points chez eux bien notamment sûr. Au PC
0: alors qu'ils étaient imprenables à ce moment là et tu perds autant de points c'est vraiment sportivement là c'est sur le terrain qui perdent l'accession hein. Donc ça c'était vraiment un grain de sable là, qui est venu
2: Et moi je suis pas préparateur physique mais je l'ai déjà dit et je le répète je suis persuadé qu'ils payent la dynamique là de mauvais résultats. Je suis persuadé qu'ils ont préparé là qu'ils ont perdu des points suite à la préparation physique de juillet dernier
1: où ils ont fait 10 matchs amicaux.
2: Et
1: je crois qu'ils en ont refait 5 l'hiver.
2: Je pense qu'ils l'ont payé à ce moment-là.
1: Et d'ailleurs, ils avaient eu du mal à démarrer. Et finalement, ils se plaignent aussi d'avoir perdu les points. Mais pas oublier qu'ils avaient perdu à Reims en ouverture et qu'ils ont récupéré des points sur tapis vert. Donc finalement, ça s'équilibre sportivement, tu vois, sur ce que tu méritais d'avoir sur le terrain. JP, je te vois redécortiquer un peu tout ça. Voilà le classement final, les points, Lille et Croix qui terminent devant. Pareil. Finalement, tu mets pas ça uniquement sur le compte du Gazélec ou pour toi, tu remets peut-être une importance plus importante là-dessus sur ce tournant de la saison et ce match face au Corse.
3: Je comprends la sanction. C'est dans ce genre de cas, je comprends la sanction, mais je trouve ça toujours un peu dommage. Enfin, c'est quand même, je sais pas, je trouve pas d'autres mots, mais c'est à cause du comportement d'un supporter qu'ils prennent...
1: C'est malheureusement ça.
3: Donc voilà, sur le terrain, ils auraient dû gagner. Alors après, voilà.
1: En tout cas, ils menaient 3-2 en temps additionnel. Là aussi, ils partent à chaque fois du principe que c'était match gagné et compte plus 4. 3-2 temps additionnel, on a déjà vu dans le foot tous les week-ends des clubs qui reviennent à 3-3. Donc c'est pareil.
3: Ils partent du principe
1: que le match était gagné. Là au-dessus, je suis moins d'accord avec eux.
3: Non, mais après, t'es obligé de prendre des sanctions. Donc je discute pas. Je trouve ça un peu.
2: Connais à l'avance, les sanctions.
1: La sanction, elle est logique. C'est arrivé dans plein d'autres endroits. Rappelez-vous, Bordeaux-Rodez à l'époque. Supporters de Bordeaux qui descendent, qui bousculent le mec de Rodez. Ça a été match perdu, terminé, point barre.
2: Nice,
1: Nantes. Enfin voilà, il y a. T'es responsable de la sécurité dans ton stade, il se passe un truc, c'est match perdu,
3: donc
1: point barre, point
3: de pénalité.
2: Beauvais avait pris un...
1: Beauvais avait pris un huis clos, mais ils n'avaient pas eu le match perdu.
2: L'année dernière, où il y a deux,
1: y a deux
2: COVID
1: ans.
2: Avec... Ouais.
3: Bon, donc, je trouve...
2: Un huis clos,
3: un peu, voilà. Maintenant, je regardais entre...
1: Alors qu'il n'y avait rien eu, en plus.
3: Entre début février, pour aller dans le sens de ce que Clément disait, pour donner un petit peu plus de détails, entre début février et fin mars, 6 matchs, 3 points pris.
1: Il est
3: 3
1: là.
3: Points sur 18.
1: Quand t'es candidat à la montée, tu peux pas avoir un trou comme ça dans une saison.
3: Dont une défaite à domicile contre Lille, 3-2.
1: Ouais. Alors qu'il menait 2-1 à la pause. Et tu sais qu'à la pause de ce match, le Pays du Valois a 11 points d'avance en tête du championnat.
3: Ouais, c'est ça, ouais.
1: À la pause de cette rencontre.
2: Donc c'est bien ce que je dis. Ce match-là, c'est un non-événement. Ouais, je sais même pas pourquoi on en parle.
1: Finalement,
2: en fait.
1: La défaite face à Lille est un tournant aussi, est un autre tournant dans leur saison.
3: Et tu perds à domicile 3-0 dans la même période. Hein. Tu perds à domicile 3-0 contre Ajaccio et tu termines la période. Ouais. Tu perds 1-0
1: contre
3: Gilles.
1: C'est le fameux match sur tapis vert.
3: Et tu fais que des matchs nuls à domicile, en fait. Ouais, donc sur 6 matchs. Donc voilà.
1: Il y a eu trop de creux, notamment au Plessis Belleville. Il y a eu trop de creux.
3: T'as pas fait tout le boulot pour monter. C'est dommage.
1: Ils se sont accrochés par Pays de Cassel, je crois, par Neuilly-sur-Marne, des équipes de bas de tableau. Enfin, ouais.
3: Donc, dommage. Mais bon, le but, ça serait de surfer sur cette saison et puis de tenter de rejouer la montée la saison prochaine.
1: C'est l'objectif.
3: On sait toujours que c'est un petit peu difficile dans tous ces sports co. Ouais. Tu frôles la montée, les joueurs se sentaient presque montés. Et puis, t'as des joueurs qui sont repérés, qui vont peut-être être contactés par des clubs de N2 et tu te fais piquer des joueurs. C'est toujours compliqué de faire des saisons comme ça où tu rates la montée de peu.
1: Il va falloir digérer cette déception. On sait que c'est jamais évident de digérer une montée comme ça. Surtout qu'eux, s'estiment lésés, même si on n'est pas forcément d'accord ici. Eux s'estiment vraiment lésés par cette histoire de match donc face au Corse. En tout cas, ça risque de bouger aussi parce que connaissant le président Denis Moreau qui est finalement aussi... ambitieux que punchy, je pense qu'il va certainement prendre des décisions. Et là aussi, est-ce qu'il va continuer avec Mehdi Zegouin? Je sais qu'il a été reçu, je crois qu'il est encore sous contrat. Et puis certainement aussi un chamboulement dans l'effectif qui est encore à prévoir. Il met son argent.

0: il met de l'argent perso et je pense qu'il va encore vouloir se renforcer et aller chercher.
1: Faut pas confondre être ambitieux et être trop rapide, ouais. Comme ça peut ambitieux l'être bien souvent. Ouais.
0: Donc on va surveiller tout cela effectivement du côté du Pays du Valois qui malgré tout aura fait une très belle saison en terminant 3e et donc la meilleure de son histoire quand même à ce niveau-là. Pour terminer sur la grande page football, messieurs, on a fait quasiment une heure dessus, mais voilà, émission de conclusion, donc il fallait prendre le temps, on va parler après d'autres sports. Vous dire chez les jeunes qu'en championnat national U17 et U19, l'aventure est finie, que ce soit pour Creil ou pour Compiègne, qui ont tous deux terminé dernier de leur groupe. Hein. Je crois pas, Fred, je sais que toi, comme t'es coach de jeunes, t'as peut-être l'œil dessus, je crois pas qu'on aura de clubs de l'Oise qui vont remonter pour compenser. Donc non, je crois que l'année prochaine, on n'aura rien chez les jeunes en nationaux. De toute façon, pour les clubs amateurs, c'est dur d'exister.
2: Ah oui, oui, oui. Et puis ça se prépare, c'est compliqué hein, de... Après l'exploit sportif c'est très beau, c'est très bien d'accéder à ce niveau là mais ça se prépare quand même et il y a quand même une structure à mettre en place autour de tout ça c'est...
0: Ouais, pour des clubs comme Creil, comme Compiègne aujourd'hui il n'y a pas les structures
2: c'est une belle expérience mais voilà on garde juste ça mais, et c'est, voilà, moi je préfère rester en R1 et puis travailler sur 3-4 années pour être costaud après arriver en national que de monter rapidement en national et puis me retrouver
0: et vivre des saisons cauchemars comme ça et puis forcément
2: là chez les U19 de Creil, je pense qu'il y en a, ils vont vouloir partir ailleurs, se dire ouais, c'est bon, j'ai joué en 19 NAS, je peux jouer,
0: en N3. Parce que Beauvais, ils recrutent des 19 NAS un peu partout depuis 2 ans.
2: Et puis les 17 NAS, pareil, ils vont se dire c'est bon, moi j'ai le niveau, mais j'ai joué en 17 NAS. Non, vous n'êtes pas arrivé au bout, les gars. Donc, mais bon, après, c'est une belle expérience pour eux. Hein,
0: c'est toujours bon engranger, même pour les staffs, pour les clubs, ça fait de la visibilité.
2: Après, sportivement, c'est compliqué. À ce niveau-là, il est très compliqué. Hein.
0: Régional 1, messieurs, on retourne chez les adultes, hein, chez les seniors. Vous dire que Compiègne et Chambly B vont se maintenir. Alors, il reste une journée à jouer encore. Hein. Le championnat n'est pas fini. Au contraire de Pont-Sainte-Maxence qui redescend, ça on le sait depuis plusieurs semaines. En revanche, là, on a des bonnes nouvelles. On n'en a pas eu beaucoup en foot cette année. La bonne nouvelle, c'est que l'année prochaine, on aura 4 clubs de l'Oise en R1 dans l'élite régionale, puisque, outre Compiègne et Chambly B, il y a Liancourt-Clermont qui monte enfin en R1, ça fait longtemps qu'il tourne autour, un club qui travaille bien depuis des années, qui a fait beaucoup de parcours en Coupe de France, d'ailleurs on en a souvent parlé ici, et il y a un peu plus surprenant la réserve du Pays du Valois, on vient d'en parler, ce qui fait qu'il y aura en fait qu'une seule division d'écart entre la première en N3 et la réserve en R1 qui vient d'enchaîner 2 montées consécutives, Fred, hein, de R3, R2, R1. Un peu plus surprenant, mais finalement des bonnes nouvelles, voilà, de se dire qu'on aura le contingent de l'Oise un peu plus fourni. En R1, on sait qu'on se fait souvent bouffer un peu par les équipes du Nord-Pas-de-Calais.
2: C'est ça. C'est vrai que depuis ce regroupement géographique, l'Oise a du mal à exister en R1. Mais ça fait plaisir pour Liancourt. Franchement,
0: très beau club, voilà, avec des gens sympas, des gens compétents.
1: Je les ai vus, moi, à Beauvais, il y a 15 jours, ils m'ont fait très, très, très bonne impression.
0: Ah ouais?
1: C'est le dimanche où il y a eu
0: face à la réserve.
2: Ils ont joué, ouais.
1: Face à la réserve. Superbe impression.
0: Ouais. D'ailleurs, ils sont qualifiés encore une fois pour la finale de la Coupe de l'Oise où ils vont affronter Pont-Sainte-Maxence et ils sont tenants du titre. Ils l'ont déjà gagné. Donc, un club qui bosse vraiment bien, voilà, même dans les coupes, dans les championnats, etc.
2: Même chez les jeunes, ça bosse pas mal. C'est vraiment
0: un club qui progresse.
2: Donc, voilà, même en termes de licenciés, ça augmente chaque année. Les éducateurs sont intéressants, ça forme correctement. C'est vraiment un petit club, un beau club qui monte là. Donc bravo à eux, vraiment.
0: Avec des bonnes infrastructures, ils ont le synthé. Maintenant il y a Clermont où ils rejouent cette année.
2: Toutes ces années de travail, en fait, c'est tout ça. Ouais. Ça paye à un moment donné de restructurer, de retravailler correctement. Et puis aujourd'hui, ils sont là. Et maintenant, on leur espère de rester au plus haut niveau, la régionale. Et puis peut-être un jour accéder peut-être à la N3. Mais dans l'immédiat,
0: déjà,
2: c'est
0: R1, je pense que ça va être l'objectif. On a vu avec Pont que c'était dur, hein. Ils sont montés, Pont qui redescend directement, qui a énormément de faire.
1: Mais ils jouent sur le synthé parce qu'il me semble.
0: Ils jouent sur les deux.
2: Sur les deux,
0: cette année, ils sont retournés jouer des matchs à Clermont.
1: C'est ce que j'ai vu sur les photos d'Éric Rémois, justement.
0: Ce qui est bien, finalement, aussi. Une ville comme Clermont, qui est quand même une ville importante, de retrouver du football à bon niveau.
2: Je ne sais pas les avoir connus en DH à l'époque. C'était beaucoup de la PH à l'époque.
0: Si, je crois que Clermont a fait de la DH quelques années, peut-être pas très longtemps. Il me semble dans mon souvenir que Clermont a fait de la DH. Avec Fouad, je crois qu'il joue en DH à Clermont. Je redemanderai. S'il m'écoute, je sais que des fois il m'écoute, il peut m'envoyer un message en direct. En tout cas, voilà en R1, messieurs, et pour conclure sur le foot en R1 féminine, vous dire que la SBO a fini 4e, voilà, qui est une place un peu habituelle pour les filles de la SBO, voilà, qui se termine toujours plutôt dans le haut de tableau. En revanche, Pont-Sainte-Maxence, qui a fini dernier.
2: Qui joue quelque chose au niveau du futsal, les filles féminines de la SBO.
0: Ouais, qui joue de montée en l'équivalent de la D1. En fait, ils créent une D1 futsal.
2: c'est ça.
0: Bon, pourquoi pas spécialiser là, à la limite bah, prendre un peu de recul sur foot en herbe.
2: Ils ont un petit peu baissé le pied au niveau du foot à 11,
0: ouais.
2: Bah, sachant qu'ils allaient être maintenus et ils ont mis un peu plus les moyens sur le futsal.
0: Ça peut être sympa d'avoir.
2: Ça peut être sympa aussi. Ouais.
0: Une équipe en D1 féminine futsal. Et donc, ouais, pour terminer sur le foot en herbe, un pont Sainte-Maxence, dernier, les Pontoises, elles sont reléguées. Donc compliqué chez les filles comme chez les garçons cette saison du côté de Pont-Sainte-Maxence. Allez messieurs, on va désormais parler aussi des autres sports.

0: Et oui, on va dépasser un petit peu aujourd'hui, hein. Forcément, émission bilan, on prend un peu plus le temps. Un mot de rugby, messieurs, pour vous dire qu'en rugby, on n'aura pas de remontée en Fédéral 3 pour Compiègne, qui a pourtant été auteur d'une saison régulière quasi parfaite, avec une seule défaite lors de la saison régulière. Mais malgré ça, tu ne montes pas, je vois que JP, ça le fait sourire. Il a connu un petit peu ça avec le basket pendant quelques années, puisque oui, voilà, les Compiègnois ont en fait perdu la finale de Régional 1 Hauts-de-France face à Dunkerque. Donc en fait, le premier Compiègne avait joué le deuxième. Ils avaient fait une finale avec un seul ticket et c'est Dunkerque qui a gagné. Et puis derrière, les Compiègnois ont eu une deuxième chance avec des phases finales interrégionales où après, ils remettaient tous les premiers de région dans un tableau où il y avait deux tickets pour la Fédérale 3. Donc il fallait aller le plus loin possible, a priori jusqu'en finale. Et là, Dunkerque a perdu dès le premier tour. Compiègne a perdu dès le premier tour, donc finalement ils ont échoué au grattage et au tirage. Compiègne qui ne retrouvera pas donc la Fédérale 3 immédiatement et qui va devoir faire une saison de plus au niveau régional. On en rigole, JP, ça nous fait sourire, mais en termes d'éthique sportive, moi je sais pas, ces saisons où tu peux survoler, tu finis premier de la phase régulière en ayant perdu qu'une fois et à la fin on t'explique que malgré tout tu montes pas. C'est quand même cruel, quoi. Je sais pas qui fait les règlements dans les différentes fédés. On a connu ça aussi dans d'autres sports. C'est toujours un peu particulier quand même. Moi, je trouve que ça récompense pas forcément la régularité d'une équipe, tu vois, sur une saison, quoi.
1: Après, les règles, tu les connais avant de débuter le championnat. Si c'est triste.
0: Certes, mais bon, moi, je trouve ça dur, quoi.
1: C'est dur.
2: Mais... Après, là, j'ai pas vraiment les infos à la base. C'est-à-dire que c'est quoi? C'est championnat Hauts-de-France avec des poules géographiques? C'est-à-dire
0: que Non, il n'y avait qu'une seule poule. En fait, en régional 1, en rugby, c'est une poule Hauts-de-France.
2: Ouais. Ils ont terminé premier de la
0: poule. Ils ont terminé premier en perdant qu'un seul match.
2: Et ils ont
0: dans
2: joué
0: la
2: le deuxième
0: saison.
2: Et ils ont perdu
0: le premier. Ils ont joué le deuxième parce que le règlement, c'était à la fin, on fait une finale premier-deuxième. Pour un ticket, tu vois,
2: je trouve ça, je trouve ça un peu
0: nul. À voir là.
2: Ouais, parce que en effet, parce que je pensais qu'il y avait plusieurs poules et moi j'aime pas trop. Pas trop ce système de.
0: Ils ont joué deux
1: poules. Un peu pensé au play-off, au rugby.
0: Devant Dunkerque dans la poule, mais après ils leur ont dit
2: sur la finale,
0: sur un match, vous rejouez Dunkerque en plus. Attends, je vais rajouter, j'ai oublié un truc. C'est que tu sais où ils l'ont organisé.
1: À Dunkerque,
0: sur le terrain de Dunkerque.
2: Ouais, donc,
0: ça avait été décidé en début de saison.
1: Non.
0: Franchement, tu dois faire ça au moins sur terrain neutre à la limite pour équilibrer le truc.
1: Tu l'as dit, ça a été décidé. Ou alors
0: chez le premier, en disant au moins ils ont l'avantage de dire ils ont terminé premier sur la saison régulière, au moins ils jouent le barrage chez eux. Ils se sont fait complètement skinner, les Compiègnois, désolé de dire comme ça.
2: Mais un truc bizarre.
0: Franchement.
2: Enfin, c'est dommage. C'est dommage. Oui, en effet, mais oui, je suis d'accord que dans ce contexte-là, oui, avec une poule. Logiquement, ce que tu fais, c'est que. Enfin, encore une fois, logiquement, c'est pas moi
0: tu
2: qui.
0: Tu sais que t'as un ticket à distribuer, tu l'offres au premier.
2: Là, je sais que. Alors, désolé de prendre cet exemple-là, mais au basket, le premier monte, et après, tu fais ce genre de barrage entre le deuxième et le troisième à l'arrière. Mais tu récompenses mec qui a cartonné toute la saison.
0: Ils ont pareil récompensé, ils ont dit on fait premier, deuxième.
3: Et puis tu vas jouer ailleurs.
2: Parce que...
0: ouais, et chez le deuxième en plus. Le hasard fait que c'était chez le deuxième, le stade avait été défini à l'avance.
2: Ouais,
0: à la limite, excuser la ligue, mais ils auraient pu rattraper le coup en disant bon, on avait prévu Dunkerque, en termes d'équité sportive, on fait terrain neutre, les gars, ça se voit au rugby. Ils font souvent terrain neutre après quand c'est les phases finales.
2: Tu décides pas ça,
0: tu joues le match à Amiens entre les deux, puis voilà, il n'y aurait pas eu de jaloux.
2: Exactement. Ouais, non, c'est pas top.
0: En tout cas, déçu pour les Compiègnois qui auraient certainement mérité autre chose, mais voilà, qu'on subit un petit peu un format compliqué. Il n'y aura pas non plus de montée alors là, c'est en National 3, c'est du basket pour Crépy-en-Valois. Alors, on n'en a pas parlé cette saison, puisqu'on a surtout suivi évidemment Beauvais et le BBC en N3. On n'a pas parlé de Prénat, mais qui disputait samedi un match d'accession réservé en fait donc au 3e de Prénational, au 2e et 3e qui se sont croisés entre eux. Crépy qui a été battu 65-53 par Béthune et qui ne rejoindra donc pas Beauvais en N3. Bah JP, forcément, toi tu suis puisque tu es notre spécialiste basket. Crépy, on l'avait pas trop vu venir. Finalement, ils sont passés à ça de remonter. Ça aurait été une surprise, Crépy qui monte en National 3 finalement.
2: Crépy, c'est quand même assez costaud. Hein. Je pense qu'ils sont maintenant dans le top 3, pour pas dire plus, des équipes de l'Oise. C'est une équipe qui nous a battu en Coupe de l'Oise l'année dernière. Un match en semaine, ils avaient 8 points d'avance. Enfin bref, mais circonstances atténuantes.
3: Pas une mauvaise langue.
2: Non, mais sérieusement, c'est une très belle équipe avec des joueurs qui ont déjà évolué en N3, voire un peu plus haut. Donc, très belle équipe. Ils ont fait une saison sans trop faire de bruit, mais ouais, ils ont
0: fini troisième de leur poule en phase régulière.
2: Dans une poule assez homogène, ils ont réussi à gagner les matchs qu'il fallait pour terminer troisième. Ils ont battu le deuxième de l'autre poule et ils se sont retrouvés en finale à Lille, il me semble. À Lille, face à Béthune. C'est d'autant plus... Alors, on a deux Beauvaisiens, si je ne dis pas deux anciens Beauvaisiens. Il y a Flo Peignot qui jouait à Beauvais il y a quelques années. Et il y a Kevin Noël, plus récemment, qui jouait chez nous, qui joue à Crépy. Et ils mènent à la mi-temps. Ils mènent à la mi-temps, donc ils font un match, un bon match. Ils mènent d'un point, mais ils sont dans le coup. Et ils se loupent complètement sur la deuxième... Ils gagnent 34-33 à la mi-temps. Et le score de la deuxième mi-temps, c'est 32-19. Il marque 19 points en deuxième mi-temps. Moi, j'ai regardé le dernier quart-temps, il marque rien du tout. Je pense que sur les 19 points, il devrait mettre...
0: Il fait 0 quand même.
2: Ça, c'est pas possible, ce genre de choses. C'est pas possible de mettre 0 points
0: en basket.
2: Je pense que c'est pas possible.
0: Ouais, bon. J'invente des trucs, moi aussi.
2: Ouais. Ouais. Quand Nassim n'est pas dans la salle, c'est pas possible. il se loupe complètement sur la fin de match. Donc voilà, ce sera, ils finissent moins 12, 65-53.
0: Ouais, c'est ça, exactement.
2: Ouais, donc voilà, on n'aura pas deux clubs de l'Oise l'année prochaine en N3.
0: Bon, on restera Beauvais.
2: Ce sera encore un club du Nord.
0: Ouais, restera Beauvais, donc en National 3. C'est l'occasion, c'est la dernière. Hein, a priori, on se reverra pas évidemment avant le début de la saison prochaine. C'est quoi l'actu du côté du BBCO? Ça y est, recrutement, tout ça, il y a des choses, tu peux annoncer des noms, pas encore. Alors, vous en êtes où là actuellement?
2: Alors la grosse actu, alors nous on termine 8e sur une poule de 14, une saison en demi-teinte on va dire. Il y a certains matchs, il y a plusieurs matchs, on perd 5 matchs de 2 points, donc c'est vraiment... Voilà, c'est juste pour dire, c'est des matchs qu'on aurait pu, voire dû gagner.
0: Pour certains, oui.
2: Voilà, donc...
0: Il aura pu espérer faire mieux, peut-être 6 ou 5.
2: La grosse actu, c'est, je pense pas en avoir parlé ici, mais ça fait quelques semaines qu'on est au courant et qu'on a même déjà beaucoup travaillé là-dessus, c'est le départ de Maxime.
0: Ouais, ça, on en avait parlé, hein. Mais je crois que t'étais pas là.
2: Ouais, moi je devais pas être.
0: T'étais pas là, mais on avait annoncé juste avant, je crois, lors de notre dernière émission, puisque ça avait été officialisé, donc le départ de Maxime Dassonville et l'arrivée sur le banc de Chris Morland. Mais du coup, dis-nous-en un petit peu plus, puisque à l'époque, on avait juste comme ça l'info brute.
2: Ah, Chris Morland, ancien joueur professionnel.
0: Ouais,
1: du COB.
2: Il est passé.
0: Qu'avait connu notamment à l'époque du COB en 2002.
2: Il est passé une saison, une saison avant que le COB s'écroule, donc un an ou deux avant. Donc ancien joueur pro qui
0: gros CV un pro pendant des années,
2: gros CV, joueur. Gros carnet d'adresses, c'est quelqu'un qui coachait principalement ces dernières années U15 et U18 sur Nogent et Gouvieux.
0: Ouais. Donc un gars du coin en fait, un gars du cru.
2: C'est ça. Il est revenu après sa carrière dans l'Oise. Il est très attaché à l'Oise. D'ailleurs en discutant avec lui j'ai compris ça. Il me l'a dit ouvertement.
0: C'est toujours le petit plus ça, voilà. Donc un mec qui s'implique localement.
2: Et c'est d'ailleurs pour ça qu'il a décidé de rejoindre Beauvais, c'est pour aider un club de l'Oise à se développer avec beaucoup d'ambition. Chris a beaucoup, je parle de Chris, hein, nous on en a, mais Chris en a encore plus. Donc voilà, donc c'est une excellente nouvelle. Maxime nous aura aidé pendant 6 ans, plus qu'aidé d'ailleurs, il a fait un boulot.
0: Qui a fait monter le club de Prénatant N3, a réussi à finalement obtenir cette montée là.
2: Ouais, et puis quand on voit le boulot, même à ce niveau-là, qu'il a dû faire, enfin c'est vraiment... On a du mal à imaginer, c'est vraiment en le voyant, gros travail.
1: Et il reste dans le coin ou il veut...
2: Maxime, il va coacher sur Gouvieux.
1: D'accord.
0: Voilà. Ouais. Des garçons.
2: Ouais.
0: Prénat.
2: Ouais, Prénat. Okay. Et puis du coup, une nouvelle page, une page se tourne, un nouveau chapitre débute avec Chris. Mmh. Mais voilà, ça a l'air d'être... Ça se passe bien. Et ouais. Chris connaît beaucoup de monde. Donc on a bon espoir. Là, pour l'instant, on n'a toujours pas signé de joueurs. Okay. Donc on s'est attaché dans un premier temps à conserver le groupe.
0: Ouais.
2: Donc on a...
0: Donc vous avez déjà fait le tour là.
2: Ça fait déjà quelques semaines quand même. On a 7, voire 8 joueurs qui restent de cette saison.
0: C'est bien, déjà vous gardez une ossature.
2: Et puis on est sur 2 joueurs d'un calibre assez important.
0: Bon, On touche du bois.
2: Ouais, voilà. Si, voilà, j'ai notamment discuté avec l'assistant de
0: Chris. Pas des Canadiens, non.
2: Non.
0: Qui mettent un peu de sous.
2: Investisseur canadien.
0: Ouais.
2: Non, alors Olivier reste l'assistant de Chris. Il était l'assistant de Maxime.
0: Ouais.
2: Il reste l'assistant de Chris.
0: Olivier Page.
2: Voilà.
1: Il faudra pas qu'il compte sur lui pour lui dire où ils vont jouer le week-end.
2: Oui, c'est juste ça. C'est juste ça. Mais ouais, il a progressé.
0: Ouais. Il a Waze maintenant.
2: Ouais, voilà. Il a même un téléphone portable maintenant. Donc, c'est pour dire.
0: Un 3310.
2: Voilà.
0: Mais il nous écoute.
2: Mais enfin voilà, les recrues sont apparemment très très intéressantes, donc on est en train de terminer tout ça, mais ouais, Chris connaît beaucoup de monde et ça nous aide.
0: Ah bon, bah c'est bien en tout cas. Et puis il y a aussi un gros départ, Monsieur Tambour.
2: Monsieur Tambour, ouais,
0: Gilles Lopez, on l'avait eu. J'ai été déçu quand j'ai vu ça. Je me suis dit, merde, qui va mettre l'ambiance désormais à Robert Porte.
2: C'est pareil, ouais.
0: Il part
2: pour
0: des raisons quoi, professionnelles.
2: Il déménage. Pas très loin de Beauvais, il m'a dit de pas le dire, mais donc je veux pas le dire, mais.
0: Voilà, qui nous dit que le samedi il viendra pas quand même.
2: Je pense qu'il viendra, mais peut-être sans tambour. C'est
0: petit
2: ce qu'il
0: coup
2: m'a dit.
0: De tambour, j'y crois pas.
3: On va lui manquer.
2: On verra, mais en tout cas, bon, on a
0: la main qui démange.
2: On a fait une belle fête lors de la dernière journée pour Max et Gilles.
0: On se trouve, c'est juste le prétexte pour faire une grosse chouille.
1: J'ai vu des photos pour les matchs de jeunes ce week-end. Il était encore avec son tambour.
2: Il est revenu.
1: Il est incroyable.
2: Les entraîneurs lui ont demandé de venir.
0: Il dort à Robert Porte.
2: Maintenant, il sera plus loin.
0: Ouais.
2: Mais donc voilà. Donc on travaille. On a jusque fin juin
0: pour valider les boucler.
2: Donc on est plutôt
0: vous êtes
2: pas
0: limité
2: mal
0: en nombre, juste sur
2: trois mutations. Trois mutations de joueurs. Donc voilà, il devrait y avoir de belles surprises.
0: Ouais, bon, ça bosse. Je crois que trois joueurs, c'est aussi ce que va pouvoir faire uniquement le Bouc Volet. On avait fait déjà il y a longtemps la conclusion de leur saison. Ils repartiront en National 2. Et juste avant, j'avais justement demandé des petites infos au coach Michel Huneau. Je lui avais envoyé un message. Je lui avais dit, écoute, on fait la dernière. Est-ce que tu as deux, trois trucs à me donner? Peut-être un nom ou une info mercato. Et il m'explique que bon, bah, finalement, voilà, il est toujours en train de bosser un peu comme ce que vous faites au BBCO. Il s'est attaché déjà à faire le tour de son effectif et où il y a pour le coup plus de départs importants, notamment le libéro Altan qui part, ça c'était pas un secret. Il y a aussi, je crois qu'il part plus haut, je crois qu'il part à Arnes en Ligue B. Je crois que c'est Ligue B, et puis qu'ils ont la réserve en élite. Voilà, il y a quelques joueurs carrettes, il y a Andrés Arduino, on le savait aussi, qui retourne en Argentine, donc bah. Du coup, sur trois postes, il va pas falloir qu'il se trompe. Hein. Il m'expliquait qu'il est actuellement en train de discuter avec certains joueurs. Là aussi, a priori, rien de signé. Il est en train d'essayer de faire quelques coups. Mais là aussi, on travaille pour essayer d'avoir un effectif compétitif la saison prochaine. Et redonner, c'est ce qu'il me disait, au Bouc Volet, la place qu'il mérite dans le volet français. Et puis enfin, pour conclure cette émission, messieurs, vous parlez du dernier espoir de montée. On va finir sur une note positive. Cette émission, on a eu beaucoup de clubs qui ont souffert cette année. Et bien, le dernier espoir de montée, il est entre les mains des handballeurs de Neuilly-en-Thel, un club qu'on suit depuis plusieurs années, qu'on aime bien. On a souvent eu le coach adjoint Vincent Auclair qui est venu ici. Ils sont leaders de leur poule avant l'ultime journée qui a lieu samedi. Ce sera à domicile. Les Novillassiens, comme on les appelle, ils vont recevoir Villers-les-Nancy, qui est 7e, qui est ventre mou, qui n'a plus rien à jouer. Et le calcul, il est clair. En cas de victoire, ils seront sûrs de rester premier et donc de monter enfin en National 2. Ça fait des années qu'ils tournent autour. C'est un club ambitieux. Et ils y remplaceraient donc le Boucan de Bâle, on en parlait tout à l'heure, qui lui fait le chemin inverse, descend de National 2 en National 3. Alors, j'ai pas le calcul de savoir en cas de match nul comment ça se passe. S'ils perdent, s'ils terminent finalement deuxième, il y a aussi des meilleurs deuxièmes qui montent. Donc, je sais pas trop.
1: C'est
0: ça.
1: Ils vont gagner.
0: On en est persuadé. Finalement, ça, c'est une très bonne nouvelle, messieurs, d'avoir le club de Neuilly-en-Thel qui va reprendre le flambeau du handball dans l'Oise.
3: Ah oui, non, c'est une très belle nouvelle pour le sport de oisien.
0: Ouais.
3: C'est vraiment. Et puis, ce club travaille correctement depuis des années. Qui a vraiment cette ambition d'être au plus haut niveau. Donc, ils vont le faire sans problème.
1: On avait reçu Vincent Auclair dans notre restaurant partenaire dans la zone.
3: Temple, ouais.
0: Ah, d'ailleurs,
1: à qui on pense, il y a eu un problème de prise et il y a eu le feu,
0: ouais, y a eu le feu
1: dans leur établissement.
0: Fermeture, donc, après 2 mois, le temps de refaire les travaux. J'ai lu ça dans le journal.
1: Donc, grosse pensée à toute l'équipe
0: pour notre partenaire de Temple.
1: Temple et à Stéphanie, notre
0: bien
1: bénévole.
0: Ouais, exactement.
1: Et donc, pour en revenir au sport, c'était pas l'ambition.
0: Non. Beaucoup
1: c'était
0: de
1: pas l'ambition, beaucoup de jeunes.
0: Ils avaient revu un petit peu le curseur en disant allez, un top 5.
1: Dans le passé, je me rappelle, 2-3 années de suite, ils avaient annoncé la montée et ils s'étaient plantés.
0: Ils s'étaient mis la pression.
1: Et donc, au final, bah, quand tu te mets pas de pression, bah, tu finis par remonter.
0: Finalement, tu vois.
1: Enfin,
0: bah, c'est... Ouais.
1: On va toucher du bois, mais. On va toucher du bois, mais je pense que ça va.
0: J'ai vu le BCO faire 0 dans un carton cette année.
1: On va toucher du bois, mais. Ça va le faire.
2: Tu prévois d'aller à New York. Ouais, tu vas.
0: J'hésite.
2: Si samedi, il va au match, tout peut t'arriver.
0: Arrête. Ça se trouve, je suis en vie, ils vont pas être repêchés, tu vas voir, à cause de mes conneries. Moi.
2: Je regardais
0: les trucs improbables.
2: Le deuxième au classement qui compte.
0: C'est l'élite du Val d'Oise.
2: Ouais, c'est ça, ils vont jouer chez l'avant-dernier.
0: Bah, donc ils vont gagner.
2: Il faut pas tomber, il faut pas espérer. Enfin, il faut pas trop espérer. Hein, Donc il faut gagner.
0: Non, mais il faut gagner, puis ils ont les cartes en main. Je sais pas dans quel état d'esprit Villers-Nancy va se déplacer.
2: Grosse ambiance, machin.
0: Ah, grosse ambiance, t'es à la maison, les autres ils sont ventre mou, ils jouent plus rien.
2: C'était la montée.
3: Ils vont venir avec le 18 pour dire.
2: Pour dire on est venu.
3: Voilà.
0: Ouais, mais des fois il y a des surprises, attention, quand tu crois qu'un match est gagné à l'avance. Voilà. Mais bon, je compte sur eux, franchement, là pour le coup, pour vraiment bien le préparer.
3: On est avec eux.
0: Et pas prendre ce match à la légère. Bah ça y est messieurs, on y arrive à la fin, lundi 25 mai, une nouvelle saison de Lundi Sport qui s'achève, un Lundi Sport où on aura fêté nos 10 ans cette année, au mois de décembre chez un autre partenaire, le Quarter Time, ça avait été une émission très sympa. Bah, le moment est venu pour moi tout simplement de vous remercier, voilà, je vois pas d'autres mots à part un énorme merci les gars pour continuer à m'accompagner dans ce beau projet. C'est aussi grâce à vous que cette émission existe, puisque s'il n'y a pas de chroniqueur demain, il n'y aura pas de Lundi Sport, donc merci à toi Clément, merci à toi Fred, merci à toi JP, une énorme pensée pour Chris qui est en Bretagne, qui ne pouvait pas être présent avec nous mais qui est évidemment aussi un pilier de cette émission. Un grand merci aussi à celle qui a peut-être été la révélation féminine, le meilleur espoir, hein, les trophées, il y a les trophées UNFP, on pourra faire les trophées Radio Mercure. On pense évidemment à Didier Alix qui nous a accompagné à la technique tout au long de...
1: Future joueuse du BRC.
0: De cette saison, future rugby woman, ouais. Il t'attend toujours, hein, il me renvoie des messages toutes les semaines. Et puis une spéciale dédicace aussi à Rachid qui n'était pas là aujourd'hui mais aussi qui s'est occupé de la captation vidéo, qui nous a accompagné tout au long de la saison. Bah, finalement, pour conclure, c'est pas moi qui vais parler. Je vais vous laisser la parole peut-être à chacun. Alors, j'espère pas vous piéger ou vous prendre de court, mais peut-être chacun un petit mot, voilà, pour conclure cette saison 2025-2026 de Lundi Sport, les gars. Allez.
1: Bah, écoute, tu nous avais. On a un groupe WhatsApp. Tu nous avais posé une question, c'est-à-dire préparer nos coups de gueule et éventuellement coups de cœur sur une saison, et on a manqué d'idées.
0: Moi, j'avais... Parce qu'il n'y avait pas beaucoup de coups de cœur, pour être honnête. Voilà. Vous l'avez bien compris.
1: Moi, j'en ai un coup de cœur et on n'en parle jamais. Et ça va me permettre de les mettre en avant. C'est tous ces bénévoles de l'ombre dont on ne parle jamais. Ces personnes qui... Alors, ça concerne tous les sports. Hein. Ces personnes qui vont laver les maillots, préparer le matériel, même quand ça va mal. Ces personnes qui vont s'occuper de la billetterie... de faire cuire les merguez au stade des Marais, maintenant à Walter Luzzi. Et puis aussi, on n'en parle jamais, c'est les parents. Les parents aussi, souvent, qui font des milliers de kilomètres au détriment de leur vie de famille le week-end, quand tu travailles toute la semaine et que tu dois emmener ton gamin à la frontière belge. Je parle en plus en face de Fred. Qui connaît bien ça tous les week-ends,
0: ou même au basket pareil, hein, depuis basket, cette fusion là Picardie Hauts-de-France.
1: Donc voilà, surtout quand tu vois le prix du gasoil actuellement. Ouais, donc voilà, je voulais mettre ces gens à l'honneur parce que on n'en parle pas.
0: Sans lesquels il n'y a plus de sport.
1: Et s'ils n'étaient pas là, on pourrait ces clubs seraient en difficulté.
0: T'avais bien raison de conclure là-dessus, Fred. Un petit mot aussi pour conclure cette saison. Je te prends de court,
3: content d'avoir passé encore une belle année à vos côtés pour parler un petit peu de tous nos sports isariens et de commenter un petit peu toute l'actualité sportive. Donc voilà, une saison mitigée pour tous nos clubs isariens, mais bon voilà, ça arrive et j'espère que l'année prochaine on puisse avoir vraiment de belles émissions avec beaucoup de positifs et puis de bonnes choses à échanger et discuter autour. Et puis voilà, donc j'ai été ravi de participer avec un peu moins de présence cette année parce que j'ai eu beaucoup de choses à faire dans mes fonctions.
0: Énormément impliqué auprès des jeunes.
3: Voilà, toujours un plaisir de venir auprès de vous pour discuter de tout ça. Donc encore merci pour cette belle saison.
0: Écoute, plaisir partagé. JP aussi, à ton tour.
2: Ouais, je vais juste espérer la saison prochaine d'avoir un petit peu plus de folie, un petit peu plus d'enthousiasme que nous, nos clubs.
0: Ça
2: voilà,
0: nous a manqué, on va pas se
2: voilà,
0: mentir.
2: Cette saison, j'ai, voilà, ça nous a, comme tu dis, ça nous a manqué à tous les niveaux. C'est vrai qu'on avait été habitués ces dernières saisons à avoir beaucoup de clubs.
0: On avait mangé notre pain blanc il y a 2-3 saisons avec beaucoup de montées, etc. Ouais. Mais forcément, des clubs qui se retrouvaient de plus dans le dur ensuite derrière dans les divisions supérieures.
2: Donc là, voilà, j'espère que l'année prochaine, on aura au moins quelques clubs qui vont performer et qu'on pourra s'enthousiasmer pour eux.
0: C'est tout ce qu'on souhaite. DJ Alex, allez, t'as un micro à la technique. Assis à ton tour, assis comme tout le monde. Allez,
2: bah oui,
0: c'est la dernière, obligé. Allez, un petit mot, vas-y, le micro il est devant toi.
3: Voilà.
0: N'importe quoi, juste ce qui te vient à l'esprit.
2: Merci pour tout. Ouais.
0: Déjà, comment t'as vécu un peu cette saison avec nous, voilà, ce que t'en as pensé, ce que t'as appris.
4: Je prends l'antenne. Mais tu sais que les auditeurs, ils ont pas l'habitude de m'entendre.
0: Eh ben, si.
1: Bonjour.
0: Il y a ton émission sur Radio Mercure, tu rigoles.
4: Oui, c'est vrai.
0: Ou quoi,
4: bon, c'est le samedi soir, donc voilà. Mais
0: tu fais de la pub, tiens, déjà, vas-y, fais-toi de la pub, profite-en.
4: C'est le Mercure Show 2000, le samedi toutes les deux semaines de 19h à 19h30, avant Philippe Fauvio.
0: Et ben voilà, déjà le rendez-vous est donné. Et alors, ta première saison de lundi sport finalement?
4: C'est un honneur pour moi d'avoir participé avec vous. C'est vrai que pour mon premier stage, je vous ai vu qu'une seule fois. Donc un peu de pression début septembre quand je suis arrivée. Je me suis dit, oula, dans quoi je m'embarque? Et puis finalement, vous êtes tous trop cool. Et puis, réel plaisir aussi d'avoir pu croiser des invités Michel Huneau, Vincent Clerc, Thomas Tétard.
0: Ouais, on en a eu plein des sympas, hein. T'as raison de les citer, c'est vrai, je les ai pas cités, mais évidemment, les invités, les remercier.
1: Ah, les bons clients, ouais.
0: Ah bah,
4: Pierre
0: y a
4: Barbier
0: eu,
4: aussi.
0: Pierre Barbier, le cycliste, les émissions aussi délocalisées, on a fait le
1: Yacoub, quand il part, Yacoub Yassine.
0: Ouais.
4: Qui a l'air d'être super gentil. Bon, j'ai jamais vu, mais bon.
0: Ouais, qu'on a eu par message, souvent, par téléphone, des WhatsApp.
4: Oui, qui vous avait fait un petit message personnalisé pour l'anniversaire.
0: C'est ça, exactement. Jean-Michel Rouet aussi, voilà, des amis de lundi sport, des gens qui nous écoutent régulièrement.
4: Et puis, après, sinon, merci aussi de m'avoir accueilli à bras ouverts. Et puis, voilà.
0: Tu t'es mis à aimer le sport ou pas finalement? Tu t'es prise au jeu à tout à l'heure?
4: Je ne serai toujours pas au BRC.
0: Je le montre, regardez la petite fiche, celle qui nous a dit que Chantilly, ils allaient promouvoir quelqu'un en interne, que le président voulait garder Yacoub Yassine.
4: Tu t'es
0: prise au jeu, hein. Tu t'es prise au
4: peut-être.
0: Jeu des infos. Hein.
2: Elle surveille l'actu.
4: Peut-être.
0: Ah ouais, l'année prochaine peut-être tu vas être en chroniqueuse, attention.
4: Non, la technique je suis très bien derrière,
0: derrière
4: mon micro.
1: Tu peux faire les deux.
0: Ouais. En tout cas, d'ailleurs, on en profite pour faire une annonce aussi, puisque c'était fait sur les réseaux sociaux. Radio Mercure recherche toujours des bénévoles, que ce soit des animateurs ou des chroniqueurs. Et puis demain, voilà, si
1: petite
0: vous...
1: touche féminine,
0: si
1: là,
0: vous...
1: ça serait bien.
0: Si vous voulez, pourquoi pas rejoindre notre équipe. Une petite touche féminine, on n'en a encore jamais eu. Et bien, sachez que la porte est ouverte et vous pouvez nous contacter sur les réseaux sociaux, évidemment. On fera suivre. Ben voilà, le moment est venu de conclure. On a toujours envie d'en rajouter, mais à un moment donné, il faut conclure. Merci à tous. Il y aura encore peut-être une ou deux émissions le mercredi du Mercure Football Club, notamment pour avoir les décisions d'ANCG, les avancées, etc. Donc, je vous invite à écouter le Mercure Football Club si vous voulez aller voir quelques infos dans les prochaines semaines là-dessus. Et puis, nous, on essaiera de se retrouver pour une nouvelle saison à la rentrée, certainement fin août ou début septembre. En attendant, on reste branché sur Radio Mercure. Salut à tous.
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1: 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Dope.

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1: Bonjour et bienvenue sur Radio Mercure, c'est l'heure de Balade en chanson, une heure de chansons françaises, de nouveautés, de belles chansons, de beaux souvenirs et puis quelques beaux orchestres. C'est nouveau donc sur votre radio et en ouverture de notre balade en chanson en compagnie de l'album Héritage, volume 2, sorti vendredi dernier par Pascal Obispo. Dans un esprit de transmission, Obispo s'est entouré de 13 duos inédits, dont cette balade poétique et existentielle, joliment interprétée avec Michel Jonas, Le Mur.

C'était donc Pascal Obispo et Michel Jonas. Un grand saut maintenant vers les années 60 avec un titre qui fut le tube de l'été 66, Bang Bang, par Sheila, qui reprit un immense succès venu des États-Unis et du Royaume-Uni et devint en tête des classements internationaux.

0: Un beau retour pour Jacques Dutronc qui a vraiment soigné son dernier album. Sur un fond mélancolique, de rupture amoureuse, il a posé des sonorités joyeuses et rythmées, fort sympathiques. Larguer les amours, Thomas Dutronc.
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0: C'était Thomas Dutronc. Allez, allez, courage, rythme bien soutenu dans cet appel à la résilience pour ceux qui doivent surmonter des épreuves. Clara Luciani leur chante courage.
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0: Nouveau retour vers les années 60, avec une chanson qui connut plusieurs formes de succès. La Belle Vie, composée sous le nom de Marina par Sacha Distel. Pour un film, elle devint un standard de jazz sous le titre The Good Life et adaptée par Jean Broussol. Elle fut un succès français de Sacha Distel, Une Belle Vie en somme.
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Quel succès! Sacha Distel. La toute nouvelle chanson de Céline Dion ne peut que mettre l'eau à la bouche de ce qui va suivre pour le retour de la star après l'été à Paris. Alors dansons en compagnie de Céline Dion.

et c'est Michel Legrand et son grand orchestre qui nous livrent une belle version de Vénus sur le 93 FM Radio Mercure, radiomercure.fr, pour nous écouter également avec notre application.

Après avoir dansé avec Céline Dion, poursuivons ce plaisir avec Indila, la chanteuse franco-indienne qui sortit il y a 13 ans ce tube devenu planétaire, le clip ayant dépassé le milliard de vues sur les réseaux sociaux à ce jour. Indila, dernière danse.

Restons dans cette année 2013. Autre genre, avec cette fois un titre arrivé sous la plume et la guitare de Louis Chédid, qui voulut apporter un peu d'optimisme dans un monde déjà complexe en 2013. Je chante un peu pour moi, Louis Chédid.

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1: Ils sont des tubes qui collent à la discographie de leurs interprètes. Cette ballade, qui imposa en 90 un ton nouveau, demeure liée au nom de Gilles Kaplan, Tout ce qui nous sépare.

0: Bon, et bien maintenant, sur la platine CD de Radio Mercure, à qui le tour ? Jack et Carla, qui forment un duo complice musicalement, dont les titres reçoivent un chaleureux accueil des médias et du public. C'est donc mérité et programmé sur Radio Mercure, à qui le tour ?
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1: Et si nous stoppions quelques instants l'avancée du temps pour se souvenir de ces avions en papier que des générations d'enfants ont fabriqués en imaginant des aventures? Gauvin Serres, dans son nouvel album Boulevard de l'enfance, a fait de ces moments une jolie réflexion sur le monde. Les avions en papier, Gauvin Serres, Radio Mercure, balade en chanson.
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1: Oui, Balade en chanson, le meilleur de la chanson française, mais la musique est internationale. Penny Lane, le grand succès des Beatles, James Last.

Nous étions en 1978 lorsque Daniel Balavoine exprimait son désir de réussir et sa foi inébranlable dans le pouvoir de la musique, choisissant délibérément de s'appeler Henri Balavoine, le chanteur.

0: Année 90, celle d'une très grande réussite pour Patricia Cass, qui multiplia les succès, dont cette superbe chanson composée par Didier Barbolivien et François Bernheim, vendue à plus d'un million d'exemplaires, en peu de temps, entrée dans la lumière, Patricia Cass.
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Après des temps difficiles, le Grégoire est revenu avec un véritable hymne à la vie, entraînant et motivant.

C'est avec Alain Souchon que nous allons refermer pour cette semaine Balade en chanson, chaque mardi 11h midi, mais également le jeudi 14h-15h sur le 93 FM de Radio Mercure. Restez évidemment à l'écoute des jolis programmes de notre station. Merci beaucoup, c'était Christophe Ribou. Bonne semaine à tous.

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2: Bonjour à toutes, bonjour à tous, c'est Jean-Claude au microphone. Et cette escapade en stéréo, votre rendez-vous hebdomadaire avec la musique légère, divertissante et instrumentale sur Radio Mercure, cette escapade en stéréo. Une escapade stéréophonique qui sera bien ensoleillée aujourd'hui. Faut bien, hein ? Les beaux jours arrivent, eh bien pourquoi s'en priver ? Une demi-heure de musique printanière. Une émission de saison, et on commence avec un titre qui nous avait permis de terminer l'émission la semaine dernière, mais avec un enregistrement non pas plus récent, mais mieux mixé, avec une excellente stéréophonie, ce qui n'était pas le cas jusqu'à présent de ce titre de Red Tisley. Voici Another Spring pour entamer Escapade en stéréo aujourd'hui.

Ah ouais, ça démarre bien, ça augure bien d'un bon programme, ce titre excellent de Reg Tisley, Another Spring, un autre printemps. Eh bien, c'est ce que je vous propose tout de suite, cette fois-ci un printemps signé Vivaldi avec la complicité de Raymond Lefèvre. Un extrait des 4 saisons de Vivaldoche, par ici l'orchestre de Raymond Lefèvre. Escapade en stéréo.

Ah, c'est sûr qu'avec ça, Vivaldi va se retourner dans sa tombe. Mais c'est pas grave, ça nous donnait quand même quelque chose d'assez prime-sautier. C'est normal, c'est le printemps. Ici, les quatre saisons, mais adapté, le printemps du moins adapté, par l'orchestre de Raymond Lefèvre. On va rester avec le classique, un classique vraiment classique, Emil Waldteufel. Emil Waldteufel, compositeur autrichien, qui nous avait sorti une valse. Une valse très connue, qui avait d'ailleurs été reprise à l'orgue de Barbarie et qui servait de générique au ciné-club de minuit sur Antenne 2. On le passe de temps en temps dans Escapade en stéréo. Eh bien, je vous propose ici d'en écouter la version un peu plus proche de la réalité. Amour et printemps, voici Emil Waldteufel et sa fameuse valse printanière sur Radio Mercure dans Escapade en stéréo.

Amour et printemps, interprété par l'Orchestre d'État slovaque, composé par Emil Waldteufel. Pour poursuivre ce programme printanier dans Escapade en stéréo, une petite balade printanière avec un siffleur, le siffleur et son chien. Et l'occasion pour nous, eh bien, puisque nous avons été frustrés de la version orgue de Barbarie d'Amour au printemps, voici ici la version orgue de Barbarie, orgue de la foire du trône, s'il vous plaît, par Jacques Bourgade du Siffleur et son chien.

Il y avait Jacques Bourgade avec l'orgue de la Foire du Trône qui interprétait le siffleur et son chien. Et là, nous venons d'écouter Roger Whittaker qui lui-même avait interprété de manière magistrale le siffleur et son chien dans les années 60. Ici, c'était le siffleur mexicain. Et du Mexique, on passe directement dans les Alpes avec Émile Derifort et sa coopérative agricole puisque nous sommes au printemps des Alpes.

Ça aussi, ne me dites pas que vous l'entendez souvent à la radio. Émile Dorifort et sa coopérative agricole, ça c'est le nom du groupe. Et on vient d'écouter de cette formation française d'ailleurs, Printemps des Alpes, avec le kazoo accompagné d'instruments toujours plus ou moins hétéroclites, comme adorait également les utiliser Roger Roger, qui nous interprète ici Spring Fancies.

Spring Fancies, c'était Roger dans Escapade en stéréo, la seule émission qui vous propose de la musique légère et divertissante, tout comme ce titre de Werner Müller, Rustle of Spring, bruissement de printemps.

Bruissement de printemps interprété par l'orchestre de Werner Müller, un 33 tours qui gratouille un petit peu, qu'on a tenté de restaurer du mieux que l'on pouvait effectivement. Pas mal de disques de cette émission sont issus de la discothèque vinyle de Radio Mercure. C'est normal, ce ne sont pas forcément des disques qui ont été réédités en CD, ce sont des disques pour la plupart assez rares. Tout comme d'ailleurs ce titre signé pourtant Michel Legrand, et ça s'appelle « Paris au printemps ».

Paris au printemps, c'était Michel Legrand. Et on termine cette émission printanière avec un titre interprété par Paul Mauria, immortalisé, je le dirai encore, par Claude François. Il y a le printemps qui chante. Eh bien, je vous souhaite un bon printemps et je vous retrouve la semaine prochaine pour d'autres musiques légères, divertissantes et instrumentales dans Escapade en stéréo, rediffusée le mardi à 14h et également en podcast. Salut à tous!

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1: Salut les cowgirls et les cowboys, Patrick H2 dans Country Road sur Radio Mercure 93 FM. C'est le samedi de 17h à 17h30 et le mardi en rediffusion de 15h à 15h30 et bien sûr sur l'application Radio Mercure pour les podcasts, pour écouter ça à l'infini et même au-delà. Allez, Goodbye Highway avec Pam Tillis. Allez, vas-y Pam.
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vous êtes dans Country Road, votre émission de country sur Radio Mercure 93 FM. On poursuit avec les Bellamy Brothers.

Honeybee, ça c'était le titre avec The Black Shelton. Oui, j'ai déjà dit Black. Et juste avant, c'était Bellamy Brothers avec Let Your Love Flow. Et voici l'ami Neil McCoy. On va en parler juste à la fin.

0: Alors, vous savez, dans cette émission, j'aime bien donner un petit peu les coulisses de la country, parler un petit peu des chanteurs, des groupes. Et là, Neil McCoy, né à Jacksonville, en Floride, la plus grande ville fondée en 1791 sous le nom de Cofford, qui veut dire en gros le gué pour passer le bétail. Et cette ville a été rebaptisée, enfin renommée en 1822 en l'honneur de Andrew Jackson, qui fut élu président des États-Unis. Voilà pour la petite histoire américaine. Et on poursuit avec Johnny Lee, One More Shout.
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Oui, Country Road, c'est aussi la danse country. Et dans notre série Danse Country, nous allons poursuivre. La semaine dernière, c'était la Lie Dance. Et bien, cette fois-ci, c'est le two-step. Le two-step, ça se danse à deux, en position comme une valse, avec un suiveur et un suivi. Donc, si vous êtes deux, bah, vous pouvez d'ores et déjà danser maintenant avec Ramor et Lee Bryce. Le voici, le petit... Le temps de vous mettre en place. Vous êtes dans Country Road avec Patrick H2 sur Radio Mercure 93 FM.

La danse s'appelle le Two Step. Le morceau, c'était Rummer avec Lee Bryce. Et puis juste avant, c'était I Couldn't Leave Your If I Tried. Ils peuvent les faire plus long leur titre s'ils veulent, avec Rodney Crowley.

Et on a terminé avec Willing de Steve Earle. On peut danser aussi en two-step, c'était faisable. Vous étiez bien dans Country Road avec Patrick H2 sur Radio Mercure, 93 FM. C'est le samedi de 17h à 17h30 et en rediffusion le mardi de 15h à 15h30 et en podcast sur l'application Radio Mercure. Pour le réécouter à l'infini et au-delà. Beaucoup me demandent quel est le thème de mon générique, alors je vais vous le dire. C'est les 7 mercenaires avec Yul Brynner, Charles Bronson et Steve McQueen, entre autres. Et pour faire plaisir à JC Jean-Luc de Cinématique Sans Toc que vous retrouvez sur Radio Mercure, la musique est de Elmer Bernstein.

La calèche est attelée. On va pouvoir rentrer chez nous. Parcourir les contrées de l'Ouest américain. Et on revient la semaine prochaine. Bye bye, les cowboys et les cowgirls.

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0: Bonjour les amis, c'est Guillaume, bienvenue à la Halte Verte, l'émission qui met en lumière celles et ceux qui font vivre notre territoire autrement, ici dans l'Oise. Aujourd'hui, nous partons à la rencontre d'un homme passionné, amoureux du patrimoine et du travail bien fait, chirurgien retraité. Pendant des années, il a réparé, soigné, reconstruit des corps humains avec précision. Mais une fois la blouse rangée, une autre passion a pris toute la place, celle des vieilles maisons paysannes. Il restaure seul ou presque pendant 25 ans deux maisons anciennes dans le centre de Beauvais. Pas des rénovations rapides ou modernes, non, ici on parle de restauration totale. Chaque pierre, chaque mur, chaque poutre, chaque tomette, chaque clou raconte une histoire, et c'est son histoire, celle de Michel Iribarnegaray, que nous allons écouter. Michel, bonjour.
2: Bonjour Guillaume.
0: Voilà, bienvenue, je suis ravi de te recevoir ici sur Radio Mercure. Je vais commencer par te laisser te présenter et de nous dire comment tu en es venu.

0: à t'intéresser aux maisons paysannes, et puis qu'est-ce qu'une maison paysanne ?
1: Eh bien, je m'appelle Michel Héribin Desgarret, donc j'ai 71 ans et j'ai en fait restauré toute ma vie. J'ai bricolé toute ma vie. J'ai commencé dès l'enfance avec mon grand-père et je travaille encore actuellement sur son établi d'ailleurs. Et à l'âge de 28 ans, j'ai acheté la maison actuelle que j'habite. Et je l'ai rénové, en fait, j'utilise à dessein ce mot, rénové, parce que je n'avais pas la maîtrise des techniques de restauration, qui est la réparation à l'identique. Et à 35 ans, je me suis abonné aux Maisons Paysannes de l'Oise. Alors ça, c'est une association qui est dont le siège est à Beauvais, qui appartient à Maisons Paysannes de France, et qui est présidée par Gilles Alglave. Et puis, à travers cette adhésion, j'ai reçu des bulletins trimestriels et surtout, j'ai rencontré, je suis tombé sur un livre, le livre de Raymond et Aline Bayard, qui était un couple qui ont sillonné l'Oise pendant des années et qui ont fait des relevés topographiques. Monsieur Bayard avait un coup de crayon absolument magnifique. Et donc, je conseille ce livre qui a révolutionné ma façon de voir. Quand j'ai vu et lu ce livre, je me suis dit, mais bien sûr, c'est ça qu'il faut faire dans le cadre d'une restauration. Parce que aux Maisons Paysannes, on dit, il faut restaurer, et restaurer n'est pas rénover. Restaurer, c'est remettre dans l'état d'origine. Rénover, c'est remettre à neuf.
0: D'accord, donc, on répare finalement la maison. Je me permets encore un petit parallèle avec ton métier de chirurgien. Mais donc, tu répares le vivant, et avec ces maisons anciennes, tu as parfois l'impression de soigner un patrimoine blessé ou abandonné ?
1: Oui, parce que ça, c'est toute ma vie, la réparation. C'est peut-être ce qu'on ne fait plus maintenant, puisque maintenant, on fait table rase, on reconstruit.
0: Oui, tout à fait.
1: Moi, j'ai réparé toute ma vie. Et donc, tu fais le parallèle avec mon métier de chirurgien. C'est exactement le même esprit qui préside à la chirurgie ou à la restauration. Et d'ailleurs, je connais quelques chirurgiens dont la passion est la restauration. Et notamment dans le bâti ancien. Encore une fois, c'est le même esprit et ça apporte les mêmes satisfactions.
0: Et tu nous as parlé donc de M. Raymond Bayard. Donc c'est vraiment ton mentor, c'est lui qui t'a amené à acquérir ce savoir de restauration de maisons paysannes ?
1: Oui, assurément. Raymond Bayard m'a fait voir les choses autrement. Je n'ai pas eu la chance de le connaître, puisque M. et Mme Bayard sont décédés il y a, je dirais bien, une quinzaine d'années. Je n'ai pas eu la chance de le connaître, mais indiscutablement, lorsqu'on lit son livre, on se dit c'est ça qu'il faut faire, et on voit la restauration autrement.
0: D'accord, d'accord. Alors aujourd'hui, il y a beaucoup de rénovations qui vont vite. On utilise des matériaux modernes. Donc toi, pourquoi tu as choisi au contraire de respecter les techniques et les matériaux traditionnels ?
1: Parce qu'il y avait beaucoup de bon sens dans ce qu'ont fait nos ancêtres pendant des siècles, parce qu'il y avait une expérience, parce qu'il y avait une beauté. Parce que les matériaux modernes sont la plupart du temps incompatibles avec une restauration digne de ce nom. Je crois qu'il ne faut pas travestir le bâti ancien. Il faut absolument remettre des matériaux anciens sur les maisons anciennes. Et puis, pourquoi pas, du moderne sur des maisons modernes. Mais pas travestir les deux.
0: D'accord, d'accord. Est-ce qu'une maison parle à celui qui la restaure ? Est-ce qu'elle donne des indices sur son histoire ? Est-ce que au fur et à mesure de la restauration, on peut changer son plan, finalement, de restauration ?
1: Bien sûr qu'elle donne des indices. Et j'ai été souvent surpris dans mon travail de récupération de matériaux. J'ai été souvent surpris par l'intelligence des constructeurs anciens, par la façon admirable dont ils avaient résolu les problèmes qui se présentaient. Et l'autre partie de ta question, c'était
0: Non, mais est-ce que ça parle ? Enfin, est-ce qu'une maison te donne des indices et est-ce qu'elle te parle ? Est-ce que tu vas changer finalement ? T'es parti sur une manière de restaurer, t'as quelque chose en tête et au fur et à mesure de cette restauration, tu changes complètement tes plans puisque tu découvres des choses qui sont propres à cette maison.
1: Complètement, non, les plans ne changent pas complètement, mais le temps est un privilège parce qu'il amène à peaufiner cette restauration. On part souvent avec des idées, des envies de faire des choses comme ci ou comme ça, et puis on est confronté à des impossibilités. Il faut du temps pour trouver les solutions aux problèmes qui se présentent, en fait.
0: Oui, bien sûr. Quels sont les matériaux anciens que tu aimes le plus travailler ?
1: Oui, il y en a beaucoup, parce que la restauration d'une bâtisse ancienne, ça a été mon cas, c'est une très longue quête de récupération des matériaux. Je récupère encore actuellement des matériaux, et je l'ai fait pendant 40 ans. Récupérer des poutres de charpente, ce qui implique de monter sur des ruines, d'en trouver les propriétaires, d'avoir leur accord, de démonter les charpentes, ce qui est une épreuve parce que pèsent 150 ou 200 kilos. Il faut les transporter, il faut les stocker. Tu me parlais des solives, bien sûr, qui ne sont pas si faciles que ça à trouver. Des tuiles, la tuile plate ancienne qui n'a rien à voir avec la tuile plate moderne. Les tuiles plates anciennes sont magnifiques parce qu'elles avaient des couleurs différentes, parce qu'elles avaient des formes un peu différentes, parce qu'elles ont des pureaux un petit peu différents. Et ça donne des toitures qui n'ont rien à voir avec le monochrome des tuiles modernes, les monodimensions, les dimensions toutes identiques, qui, pour peu que le toit soit tiré au cordeau, ce qui est toujours le cas, donne des toitures absolument sèches. Alors que les toitures avec des mouvements, des toitures notamment anciennes, donc avec des mouvements, avec des tuiles de couleurs différentes, donnent des toitures qui sont magnifiques. Oui. Donc, tu me disais les matériaux, poutre de charpente, solives, tuiles, les briques. Les briques anciennes sont des briques qui sont relativement étroites, qui font 45 mm d'épaisseur, 40-45 mm, 23-11 pour les autres dimensions. Les carrelages, les merveilleux carrelages de terre cuite avec des coloris qui sont également différents en raison de leur fabrication, du mélange imparfait des argiles qu'ils composent, de leur position dans le four. Tout ça donnait des carrelages de terre cuite magnifiques, que l'on peut marier, c'est ce que j'ai fait d'ailleurs, avec d'autres types de carrelages qui étaient fabriqués à Beauvais au début du XXe siècle par Octave Colosier. Oui. Et donc donner des calepinages qui sont absolument magnifiques. Récupération donc des briques, des carrelages, des pierres, de la ferronnerie, des menuiseries. J'ajoute qu'on a fait pas mal de menuiseries que nous avons fabriquées selon les modèles qui étaient donnés par le livre de Raymond Bayard. Et on a été très rigoureux. Récupération des luminaires, des lustres à pampilles, du matériel électrique. On trouve du matériel électrique dans les brocantes sans fin, pour très peu d'argent. Récupération des meubles. Alors, toutes ces récupérations-là, c'est une longue quête qui, est pour ce qui me concerne, a duré 40 ans. Je trouve tout ça dans des ruines, dans les brocantes, dans les petites annonces, chez des particuliers, dans les déchetteries. Voilà.
0: Ouais, donc, on comprend que c'est une quête, c'est un amour des matériaux anciens, et c'est une quête... pendant de longues années, pendant des dizaines d'années.
1: À fait. Et le temps est un atout magnifique parce que j'ai toujours ces restaurations en tête. Et lorsque je trouve des matériaux et que je les achète, je sais à quoi ils vont me servir. Voilà, ils rentrent dans l'objectif d'un projet. Et encore une fois, le temps est un allié extrêmement précieux. Et quand on a des années devant soi, quand on n'est pas pressé, ce qui est malheureusement le cas de la plupart des gens, on arrive toujours à trouver ce qu'on veut et ce qu'on cherche.
0: Moi, j'aimerais que tu nous parles un peu de ce matériel moderne qui est le ciment. J'aimerais avoir ton avis sur ce produit qui est utilisé partout dans notre monde moderne. Voilà, j'aimerais avoir ton avis sur ce matériel.
1: Alors, je ne parlerai pas du ciment dans les constructions modernes parce que je ne suis pas du tout compétent pour le faire. Ce que je voudrais dire, c'est que le ciment dans la restauration de maisons anciennes, c'est une catastrophe. Une catastrophe parce que c'est un matériau qui est rigide, qui n'est pas respirant, à la différence d'autres matériaux, et notamment du torchis, de la terre crue.
0: Oui, alors est-ce que tu peux expliquer aux auditeurs de Radio Mercure ce qu'est le torchis ?
1: Ah, bien volontiers. Je termine juste sur le ciment pour dire que donc c'est un matériau qui ne respecte pas, tout va être gris avec le ciment, tout va être rigide, tout va être moche en fait.
0: Ouais, monotone.
1: Et ça va avoir des conséquences terribles sur le bâti ancien et notamment sur les constructions en bois, en colombage. Mm. Parce que ça, si le bois ne respire pas, il va pourrir. Et donc ces maisons qui sont enduites de ciment sont condamnées à mort dans les années qui suivent. Donc il y a une incompatibilité entre le ciment et la restauration. Il faut recourir à autre chose et notamment à des matériaux merveilleux dont on pourra peut-être parler, que sont les chaux. On ne devrait pas parler de la chaux, mais des chaux.
0: Oui, bah alors, c'est un sujet intéressant, les chaux.
1: Et le torchis, tu le disais.
0: Le torchis, oui. Ah ouais. Si on peut repartir sur le torchis, qui est un élément de base en plus
1: bien sûr.
0: La région.
1: Bah, le torchis, c'est un matériau absolument extraordinaire. C'est un matériau qui est gratuit. C'est pas la moindre des qualités, qui est surabondant. Pour d'abord commencer, le torchis, c'est un mélange d'argile, de limon argileux, et de sablon, pour c'est ce qu'on appelle le sable à lapin, le sable de carrière, tout ça c'est la même chose, sablon, qui sert à dégraisser l'argile, et de paille, de blé, de paille de seigle. Voilà, c'est un mélange tout simple. On a la chance à Beauvais d'avoir quelqu'un qui en fabrique parce que ça pèse extrêmement lourd le torchis, contrairement à ce qu'on croit. Je crois que c'est 1,8 tonne par mètre cube, donc c'est extrêmement lourd. Et ils ont un mélangeur qui donne, pour une somme très modeste, du torchis prêt à l'emploi. Donc,
0: je te coupe, mais la méthode traditionnelle, c'était bien d'écraser avec les pieds
1: bien
0: la
1: sûr.
0: Terre, la paille, de mélanger ça.
1: Bien sûr.
0: Et on prenait la terre du jardin ou la terre qui
1: bien
0: était
1: sûr.
0: Disponible à côté de la maison.
1: Bien sûr. On peut encore le faire. D'ailleurs, je le fais encore quand j'ai besoin d'une toute petite quantité de torchis, quand j'ai besoin d'un seau ou de quelques seaux de torchis, je le fais à la main. Mais quand on a besoin de quantités plus importantes, et là, pour les restaurations dont on parle, il y a des dizaines de tonnes de torchis qui ont été utilisées. Donc, matériau qui est gratuit, qui est stable, qui est isolant, thermique et phonique, qui est souple, et qui est respirant. Respirant, c'est-à-dire qu'il absorbe l'humidité de l'air ambiant et qu'il la restitue quand il y a moins d'humidité. Voilà. Toute qualité que les mortiers, parce que peut-être on pourra parler des mortiers après, mais que les mortiers à base de ciment n'ont pas.
0: D'accord. Mais donc c'est un matériel écologique, disponible, gratuit et durable dans le temps ?
1: Bien sûr.
0: Si on devait comparer une maison moderne à une maison, on va dire, paysanne, la durabilité d'une maison
1: Le torchis est éternel, hein. Il est parfaitement stable dans le temps, donc ça c'est éternel. Le seul écueil pour le torchis, c'est qu'il ne faut pas qu'il y ait d'eau dessus, parce qu'il va se transformer en boue, voilà c'est ça. Donc pour les pignons qui sont exposés aux intempéries, notamment au nord-ouest ou à l'ouest, il faut une protection. Et donc, il faut faire des enduits de chaux qui protègent le torchis de l'eau. Et là, tout le problème, c'est de faire adhérer l'enduit sur le torchis. Parce que, comme disait M. de Wulfper, qui était un homme remarquable, il disait sur le torchis, sur la terre, il n'y a que la terre qui colle. Et donc, il faut, pour adapter un enduit protecteur, qui en plus ajoute à la beauté des mortiers, il faut des petites astuces dont je pourrais vous parler si toutefois ça vous intéresse.
0: Bien sûr, bien sûr. On va d'abord faire une petite pause musicale. Donc tout de suite, nous écoutons Fou, un titre de Emma Peters. Restez à l'antenne, on retrouve Michel et ses secrets de restauration du bâtiment ancien juste après.

0: Vous êtes avec Guillaume dans l'émission La Halte Verte sur Radio Mercure 93 FM. Nous sommes en compagnie de Michel, qui est restaurateur passionné de maisons paysannes à Beauvais. Alors Michel, cette aventure de restauration, est-ce qu'elle n'est pas pour toi avant tout philosophique ? Hein, une histoire de patience, de transmission, de beauté, de résistance face au tout jetable ?
1: Oui, assurément. Assurément, les maisons paysannes, c'est une philosophie, en fait. Une philosophie de restauration à l'identique. Et je crois que quand on est fidèle à ces principes, on aboutit à un accomplissement personnel, en fait. Une satisfaction, je crois que ça donne une satisfaction, la satisfaction des gens qui créent. Je te disais pendant l'intermède de chansons que Hubert Reeves, qui était un astrophysicien qui a bercé mon enfance, disait que la créativité est le critère d'une vie réussie. Je crois que la restauration offre ça et elle offre une satisfaction profonde du devoir accompli et de la beauté retrouvée. Parce que derrière tout ça, il y a une quête de beauté, d'harmonie des couleurs, d'harmonie des formes. Vous voyez, dans une restauration, en fait, rien n'est fait pour être vu. Tout a une raison d'être. Et donc c'est cette quête d'harmonie que les anciens maîtrisaient à merveille qui est la philosophie dont tu parlais des maisons paysannes de l'Oise.
0: Et Michel, quel regard portes-tu sur la transmission aujourd'hui ? Tu penses que les jeunes générations ont encore envie d'apprendre ces savoir-faire manuels, ces savoir-faire patients ?
1: Je pense que oui. On rencontre, peut-être parce que j'évolue au sein d'un cercle un peu particulier qui est celui des maisons paysannes de l'Oise, mais je pense qu'il y a, ce goût de réparer, de ne pas gaspiller, cette aspiration à la beauté des jeunes générations. D'ailleurs, il y a plein de gens qui sont venus me voir pour me proposer leur aide pour faire du torchis, par exemple, pour revenir à ces techniques qui sont extrêmement simples et qui donnent une profonde satisfaction. La satisfaction de créer, la satisfaction de faire, c'est finalement presque un enfantement, quoi. Un enfantement au masculin.
0: Oui, j'entends bien. Donc tu as parlé de gens qui sont venus te donner des coups de main. Est-ce que tu as eu, durant ces 25 ans ou ces 40 ans, parce qu'on part de loin, il y a eu beaucoup de solidarité autour de cette restauration ?
1: Oui, j'ai solidarité familiale, ça c'est sûr, parce que c'est difficile de tenir pendant 25 ans, donc il faut une cohésion familiale, il faut persuader la famille du bien fondé d'une restauration qui absorbe énormément de temps, d'efforts physiques et intellectuel. La solidarité familiale, il faut l'avoir tout seul. Je crois que ça me semble difficile de tenir aussi longtemps. Et donc solidarité familiale, oui, puis solidarité amicale, parce que j'ai des amis qui m'ont aidé, qui m'ont apporté leur savoir-faire spécifique, parce que j'avais pas toutes les compétences, loin s'en faut. J'ai donc des amis qui étaient bien plus experts que moi dans certains domaines. Je pense à un domaine où je suis d'une incompétence totale, qui est celui de la plomberie, par exemple.
0: D'accord.
1: Voilà. Et donc, j'ai des amis qui sont venus m'apporter et leurs conseils et leurs coups d'œil qui m'ont quelquefois fait modifier les plans. Donc solidarité amicale, solidarité familiale, ça c'est sûr. Et puis ce que je voudrais surtout, moi, c'est donner l'envie aux gens d'entreprendre une réalisation comme celle que nous avons entreprise.
0: Oui. Et toujours en pensant aux jeunes, est-ce que ces acquisitions de savoir, ces techniques, est-ce qu'elles rendent libres ?
1: Je crois que oui, en tout cas, elles rendent heureux.
0: Elles rendent heureux, ce qui est déjà pas mal.
1: Elles rendent heureux parce qu'on s'aperçoit que, par exemple, les techniques de mortier, pour parler des mortiers, par exemple, on est tombé dans une pauvreté sans fond. La plupart des gens vous disent que du mortier, c'est trois sables, un ciment. Quand on sait qu'il y a une multitude d'agrégats, une multitude de liants, une multitude de diluants, une multitude d'adjuvants, on se demande comment on en est arrivé à faire trois sables, un ciment, quoi, pour faire du mortier. Et tous ces mortiers ont une raison d'être, en plus. Quand on fait un mortier, on se dit, pourquoi je fais ce mortier-là? Quel composant faut-il que j'y mette et pour quelle raison? C'est un peu comme la cuisine, en fait.
0: Oui, tout à fait. Alors moi, il y a vraiment, lorsque j'ai visité cette maison, ces deux maisons, il y a vraiment une partie qui m'a bluffé. C'est la cave qui a été creusée à la pelle, voilà, et cette voûte qui a été posée et qui tient grâce à la terre de cette propre cave.
1: Tout à fait. Alors, c'est intéressant que tu me parles de ça parce que, effectivement, quand on a creusé la cave, les caves, parce qu'il y a deux caves qu'on a faites, lorsqu'on a creusé, on est tombé sur une couche de limon argileux d'à peu près 1m20. Et on a gardé tout ce limon argileux qui nous a servi à faire tous les enduits, le torchis et à faire les mortiers de terre qui ont servi à monter toutes les briques. J'insiste aussi pour dire que dans la construction, il n'y a pas du tout de ciment. Et donc voilà, et notamment pour la construction des caves, ce sont des briques et des pierres de récupération qu'on a montées effectivement sur une voûte qu'on a construite en bois, et les mortiers sont des mortiers de terre.
0: Et si tu n'avais pas trouvé cette couche de limon argileux, tu aurais utilisé la terre qui était présente, tu aurais fait autre chose, tu aurais été la chercher ailleurs, ou c'est vraiment l'opportunité qui a créé ta maison finalement, enfin qui...
1: C'est tout à fait le cas, mais si je n'avais pas eu cette terre, je serais allé la chercher en briqueterie, puisque les établissements de VUF, je leur fais de la pub. Hein, ils le méritent bien d'ailleurs, parce que ces gens-là ils méritent d'être rencontrés. Ils ont un savoir extraordinaire. Ils m'ont beaucoup aidé à travers leurs conseils, à travers leurs produits, à travers les facilités qu'ils m'ont accordées. Donc je suis heureux de pouvoir leur rendre hommage. L'établissement de VUF à Beauvais, qui fournissent de l'argile en poudre, prêt à l'emploi. Voilà. Donc, si je n'avais pas eu ma propre terre, et puis l'argile, enfin, ça vaut pas grand-chose, quoi. Donc,
0: on
1: peut en trouver en briqueterie sans difficulté, autant qu'il en faut.
0: Ouais. Mais donc, ça a quand même, ce que tu as trouvé a quand même façonné l'atmosphère de cette maison.
1: Bien sûr. Ouais. Bien sûr, et notamment l'harmonie entre les matériaux, c'est ça qui me paraît important, la compatibilité des matériaux. Voilà, et encore une fois, le montage au mortier de terre permet à la structure d'avoir une souplesse que n'ont plus les bâtiments modernes qui sont extrêmement rigides, et ce qui explique d'ailleurs, on en parlait tout à l'heure hors antenne, ce qui explique les fissures qui apparaissent en fonction des mouvements de sol, etc. Ouais. Fissures qu'on ne voit jamais dans le bâti ancien et notamment dans les maisons à colombage.
0: Ouais, ouais. Et donc finalement, restaurer une maison avec le savoir-faire des anciens, c'est être très moderne, c'est être très adapté à ce qu'on vit au jour le jour.
1: Assurément, parce que les anciens s'appuyaient sur une expérience séculaire. Pendant des siècles, on a construit comme ça. Et donc, ils avaient trouvé les solutions à tous les problèmes qui se présentaient. Malheureusement, on vit dans une époque moderne où on fait table rase du passé et où on construit moderne avec toutes les catastrophes à la fois architecturales et surtout, j'insiste, esthétiques de notre époque.
0: Oui, ouais, tout à fait, tout à fait. Bon, c'est à peu près la même question, mais donc ces maisons, elles nous apprennent quelque chose sur l'écologie et sur notre manière, sur la manière dont on vit aujourd'hui. Voilà, cette uniformisation des savoirs, alors qu'il y a une pluralité de techniques et qui sont bien plus adaptées à nos terroirs, finalement. Voilà, c'est vrai que de mettre du ciment dans le sud de la France et dans le nord de la France, il y a une espèce de contradiction, non, par rapport au climat et à la typicité.
1: Bien sûr, tu as raison. Il y avait autrefois une typologie du bâti, et notamment du bâti ancien, où le bâti s'adaptait aux matériaux de proximité. On n'allait pas chercher des pierres à l'autre bout de la France. On prenait ce qu'il y avait dans le coin. Et si en Picardie, on a des maisons à colombage, c'est parce que c'est une terre où il y a beaucoup de verdure, d'arbres, parce qu'il y a beaucoup d'argile, ce qui explique qu'on ait des toits en tuiles, qu'on ait des pans de bois et du torchis à foison.
0: Voilà. Ça explique la personnalité et si on va le caractère.
1: Si on va en Bretagne, le paysage change. Et actuellement, tu as raison, pour ce qui concerne le bâti moderne, il y a une triste uniformisation du bâti. C'est terrible, cette uniformisation, cette banalisation, cette disparition des particularités des individus. Quand on rentre dans les maisons modernes, on a la même chose dans les catalogues, on a la même chose partout. Il n'y a plus d'âme. Voilà, c'est ça. Il n'y a plus d'âme.
0: Hors antenne aussi, tu me parlais de laideur, voilà, du moderne.
1: Je suis contente d'avoir l'occasion de le dire, de cette destruction en cours terrifiante de l'isolation, notamment par l'extérieur des bâtisses anciennes, qui enferme des façades magnifiques derrière une laideur de polystyrène, tout ça pour un gain plus qu'hypothétique. Enfin, en fait, il n'y a jamais de gain au bout. Oui. Si ce n'est qu'on a détruit, on est en train de détruire des bâtiments absolument magnifiques. D'ailleurs, les maisons paysannes et M. Gilles Aglave font beaucoup de démarches auprès de l'Assemblée nationale pour une reconnaissance du bâti ancien et pour une adaptation du DPE qui est absolument catastrophique pour le bâti ancien. Donc je rends hommage à M. Aglave qui vraiment fait un travail de fond remarquable dans ce domaine.
0: D'accord. Alors, donc on était très centré sur les maisons anciennes de Beauvais, la Picardie, le terroir de l'Oise, etc. On fait un petit dégagement en région parisienne. Il y a un bâtiment, j'aimerais bien que tu nous en parles un petit peu, en tout cas d'avoir ton ressenti, c'est l'église de Notre-Dame. Voilà. Qu'est-ce que tu en penses? Qu'est-ce qui a été fait là-bas? Est-ce que tu as un avis sur le sujet?
1: Voilà, c'est un chantier gigantesque, monumental, admirable, que j'ai eu la chance de voir il y a 15 jours à peu près, avec l'Université de Beauvais, donc une visite organisée, qui malheureusement a abordé beaucoup l'histoire de Notre-Dame, mais assez peu l'histoire de sa restauration. Mais c'est un travail d'artisan remarquable. Il y a encore en France, c'est peut-être d'ailleurs un des rares pays capables d'entreprendre une restauration dans un délai aussi court, et de trouver encore les artisans capables de le faire. J'ai rencontré personnellement les charpentiers qui ont travaillé sur la charpente de Notre-Dame à une conférence à Ville qu'ils donnaient, et ce sont des gens remarquables et qui font des métiers passionnants. Il y a encore des passionnés, et voilà, des passionnés de beauté, des passionnés d'harmonie, des passionnés, voilà, qui sont fascinants en fait.
0: Non, mais ton discours, il est passionnant et passionné aussi. Si on souhaite contacter, si on veut parler de ces savoir-faire anciens, te rencontrer, comment est-ce qu'on peut faire?
1: C'est possible, c'est même avec plaisir, parce que si je peux donner à quelques personnes l'envie de se lancer dans une entreprise comme celle-là, si je peux leur donner l'envie de prendre conscience quelquefois des beautés qu'ils ont chez eux sans s'en rendre compte, et de ce que l'on peut en faire, j'aurais bien fait de venir aujourd'hui. Et donc si on veut me contacter, c'est possible, parce que d'abord la maison est rue du 27 juin, mais j'y suis pas tout le temps, rue du 27 juin à Beauvais, elle est au numéro 61, donc si vous passez par là et que vous sonnez et que je suis là, c'est avec plaisir que je vous montrerai que j'essaierai de répondre à vos questions. Si vous souhaitez me rencontrer de façon sûre, vous pouvez me téléphoner. Je vous donne deux numéros de téléphone. C'est le 03 44 48 88 07, ça c'est mon fixe. Et le 06 76 61 75 86, ça c'est le portable de mon épouse. Voilà, parce que personnellement, j'ai pas de portable. Je dois être un des derniers Français.
0: Un des derniers, c'est sûr.
1: À ne pas en avoir.
0: C'est sûr.
1: Voilà. Donc, oui, ça. Si vous, parce que Vous voyez, c'est très difficile de parler d'une restauration quand on ne la voit pas, quand on... Voilà. L'idéal, c'est effectivement de venir sur le chantier.
0: De venir visiter, oui.
1: De faire le tour. Et puis encore une fois, j'ai pas envie de garder les secrets pour moi, les secrets de mes mortiers, les secrets des mélanges que j'ai faits. Et même les techniques, voilà, je ne pourrais pas vous dire ce qu'il faut faire dans le chantier qui est le vôtre, mais je pourrais vous dire ce que moi j'ai fait et pourquoi je l'ai fait.
0: Alors moi j'ai eu l'occasion donc de visiter ces deux maisons, et effectivement c'est un travail incroyable, on est bluffé de pièce en pièce, et on imagine la force de travail, le temps qu'il a fallu pour réaliser toute cette restauration, c'est vraiment... incroyable, donc je vous invite vraiment à aller contacter Michel et d'aller visiter cette maison, ça vaut le détour. L'émission touche à sa fin, dans la halte verte on termine désormais par la question gastronomique. Alors Michel, je t'ai pas préparé à cette question, mais quel est ton plat préféré ? Les plats préférés.
1: Voilà, c'est ça, parce que je suis un gourmand et j'ai le défaut d'aimer tout pratiquement.
0: Ouais.
1: Mais qu'est-ce que c'est ? Je m'attendais pas à cette question.
0: C'est pas le cochon de Saint-Légembray. C'est pas lui ton plat préféré.
1: Ça pourrait, ça pourrait. Mais j'aime tout, mais ce que j'aime vraiment, c'est la cuisine traditionnelle. La cuisine traditionnelle picarde. Voilà. Dire que j'ai une appétence particulière pour un plat, je cherche... j'aime beaucoup les frites, hein. C'est mal.
0: Ah, c'est bien, ça nous va.
1: Mais pas que. Et je crois que la cuisine traditionnelle...
0: La cuisine traditionnelle.
1: Picarde, ouais. Voilà. Les plats mijotés, les... Ouais. Voilà, ça c'est...
0: Les plats passionnés, quoi.
1: Voilà, c'est ça.
0: Bon.
1: Les plats dans lesquels il y a de l'amour, quoi.
0: Ouais, tout à fait.
1: Parce que je crois que c'est aussi le même esprit, la cuisine, que la restauration. Je crois qu'on fait de la cuisine pour faire plaisir aux autres. Je suis totalement incompétent en cuisine, hein. Moi, je sais rien faire, mais Et puis, surtout, il y a, comme dans la restauration, une diversité infinie de matériaux
0: tout à fait.
1: Pour la cuisine, et une diversité infinie de façons de les accommoder. Mmh. Et d'ailleurs, on voit le même drame que dans le bâti. On arrive quand même, malgré cette diversité et malgré ces infinités, on en arrive à manger le même hamburger à Hong Kong, à Beauvais ou à New York.
0: Tout à fait.
1: Voilà.
0: J'allais te dire, effectivement, il y a de la cuisine qui a une âme et il y a de la cuisine sans âme. Voilà. Et dès qu'on arrive à cuisiner avec les produits de son terroir.
1: Bien sûr.
0: Ça a quand même une note, une saveur, une couleur différente que l'uniformisation dont on parlait.
1: Voilà.
0: Bon, bah écoute, merci Michel pour ce beau moment de partage. À travers ton travail de restauration, tu fais bien plus que rénover des maisons. Hein, tu redonnes vie à une mémoire urbaine et rurale, à des savoir-faire anciens et à une harmonie avec les matériaux, le terroir et le paysage. Donc il y a... Oui, je t'écoute.
1: Je voulais juste rajouter, et puis à la beauté aussi, parce que je crois que on dit toujours la beauté sauvera le monde. Je crois que oui, la beauté sauvera le monde, et notamment dans l'architecture, parce que c'est quelque chose que de se sentir bien dans une maison, de la trouver belle, de la trouver harmonieuse, de la trouver confortable. C'est quelque chose d'important, et je pense que beaucoup de nos contemporains vivent dans des lieux qui ne peuvent pas les rendre heureux. Ça n'est pas possible. Je veux dire, quand on est en haut d'une cage à lapins, au 20e étage d'une tour, on ne peut pas... pense que les conditions ne sont pas réunies pour être...
0: Oui, pour avoir une qualité de vie.
1: Ouais, voilà, je crois.
0: Une qualité de vie, tout à fait. Non, mais c'est un travail que tu fais avec beaucoup de cohérence et de sobriété. Donc un grand bravo pour ce travail titanesque que j'ai vu. Donc je sais que c'est titanesque. Voilà, encore une fois, ça met en valeur le territoire, le patrimoine. Ça permet la transmission aux générations futures. Donc merci à toi de nous rappeler que derrière, encore une fois, chaque pierre, chaque poutre, chaque tomette, il y a une nécessité de préserver des savoirs. Voilà.
1: Et ben c'est moi qui te remercie, Guillaume, de m'avoir permis de parler de ce qui anime ma vie depuis tant d'années.
0: Depuis tant d'années. Non, ben c'était passionnant, mais merci beaucoup. Et on termine en musique et de bonne humeur avec Alpha Blondy et son titre Sweet Fanta Diallo. 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Prenez soin de vous, on se retrouve très vite pour un nouvel épisode autour de votre territoire. À bientôt.

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Un concert à Nivillé aura lieu le samedi 30 mai à partir de 17h à l'église Saint-Lucien. C'est un hommage à la vie et à la musique avec l'ensemble polyphonique de Picardie. 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Vous pouvez vous renseigner au 03 44 79 12 91 pour ce concert vocal le samedi 30 mai à Nivillé.

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0: oui, mais je traite du mercure.
1: Attention, attention.
2: Jamais là.
1: Donc,
2: là, ça se comprend bien.
3: Animation.
4: Bonjour à toutes et à tous, bienvenue

0: 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Jean-Luc, bonjour.
1: Bonjour Jean-Claude, bonjour à toutes et à tous. Bienvenue sur les ondes de Radio Mercure, bienvenue dans notre salle de cinéma éphémère. Grande salle de cinéma mondiale cette fois-ci, puisque nous sommes... Après quelques journées, et voire l'essentiel, voire l'intégralité du Festival de Cannes, nous sommes au moment du bilan et du palmarès de ce 79e Festival de Cannes, ce qui sera à peu près une grande partie de notre émission de Cinématique sans toc, l'actu.
0: Alors, c'est pas vraiment encore le temps des moissons, Jean-Luc, puisque ce 79e festival vient à peine d'enrouler son tapis rouge pour le ranger dans la naphtaline jusqu'à l'année prochaine. Mais est-ce qu'on peut dire quand même que tu as engrangé quelques kilomètres de pellicule afin de nous en faire profiter au fil des mois qui vont venir, même si on peut pas parler de pellicule de nos jours?
1: Oui, on va parler plutôt de DCP, mais là, on ne va pas rentrer dans la technique pour le coup. Oui, mais oui. Effectivement, oui, ça m'a permis, ce festival m'a permis de voir beaucoup de films qui seront à l'affiche dans les semaines et les mois à venir, voire années pour certains, puisqu'il y a des films prévus en 2027. Mais pour l'essentiel, les films vont sortir dans les 3 à 4 mois à venir. Et effectivement... En tout cas, au niveau du cinéma français, puisqu'il y avait une très grande dominance du cinéma français cette année au Festival de Cannes, on a pu voir vraiment des films de qualité et vous en parler évidemment dans l'émission.
0: Oui, ce sera l'objet principal de ce rendez-vous actu Cinématique sans toc. Cette émission, c'est également l'occasion, Jean-Luc, de la consacrer un instant à une actrice qui nous a quittés tout dernièrement. C'était le 17 avril dernier.
1: Oui, il s'agit de Nathalie Baye. Nathalie Baye nous manque déjà beaucoup. Et c'est une très grande actrice. J'aurais tendance à dire, on a des gens comme Alain Delon, comme Jean-Paul Belmondo qui sont partis. Et maintenant, on a également Nathalie Baye, puisqu'on est dans la même trempe d'artistes. Et

0: fille qui s'en va. Et on la savait, certains en tout cas, la savaient malade depuis quelques années maintenant, puisque elle n'a pas tourné depuis 2023. Et puis voilà, malheureusement, la maladie l'a emporté.
1: 90 films, quand même, depuis le début des années 70, elle a eu 4 Césars, dont sur 10 nominations. Tu as eu l'occasion de la rencontrer, Jean-Luc, Nathalie Baye?
0: Oui, j'ai rencontré Nathalie Baye à l'occasion d'une rencontre personnelle avec Xavier Beauvois. C'est Xavier Beauvois qui m'a fait rencontrer Nathalie Baye. C'était à l'occasion d'une présentation des Gardiennes. Elle jouait pour la première fois avec sa fille, Laura Smet. Et c'était donc ce duo, j'ai rencontré Nathalie Baye, avec laquelle j'ai échangé des choses plus ou moins intimes, donc que je ne révélerai pas dans l'émission, mais on a

0: a voulu immortaliser l'événement de cette rencontre en prenant des photos. Voilà, c'est un moment suspendu parce que moi, je rencontrais, pour moi, je rencontrais une star parce que Nathalie Baye, c'est une star. C'est une étoile et bah, c'est une étoile qui brillera toujours.
1: Eh bien, cette star, elle ne l'était pas encore vraiment, même si elle commençait à pointer le bout de son petit nez. C'est en 1983 qu'elle recevait déjà son premier César, celui de la meilleure actrice, pour le film de Bob Swain, La Balance. Eh bien, pour continuer ce programme, avant de retrouver une partie du palmarès de Cannes, voici la chanson de Nicole, qui est donc le personnage incarné dans ce film La Balance, avec Philippe Léotard. Voici sur des paroles de Boris Berman et une musique de Roland Boquet, la fameuse chanson de Nicole. On va se retrouver plongé dans l'ambiance de La Balance en 1982.

0: Voilà un extrait donc d'une musique d'un film dans lequel jouait Nathalie Baye qui, si nous avons le temps, nous accompagnera tout au long de cette émission consacrée à l'actualité cannoise. Nous avons eu la chance d'avoir Jean-Luc qui s'est rendu pendant une dizaine de jours sur place pour assister à bon nombre de projections de films dont certains ont eu d'ailleurs quelques bons prix, Jean-Luc, notamment le Grand Prix, non, la Palme d'Or pour un réalisateur roumain pour lequel d'ailleurs ce n'est pas la première palme.
1: Non, c'est pas sa première palme, et puis

C'est un réalisateur que, pour le coup, j'ai suivi son parcours à Cannes, puisque c'est un réalisateur que j'ai découvert à Cannes. Alors, je ne l'ai pas découvert lors de sa première Palme d'Or, mais lors de son deuxième film, qui s'appelait Baccalauréat. Ensuite, il a été en compétition également avec RMN, où il avait obtenu le prix du jury. Et donc il avait obtenu sa première Palme d'Or en 2007 pour le film 4 mois, 3 semaines, 2 jours, qui nous plongeait totalement dans l'avortement en Roumanie, chose interdite après ce délai de 4 mois, 3 semaines et 2 jours. Et un film très...

en sorte de croiser les membres du jury le maximum possible. Et un des membres du jury que j'ai le plus croisé, il s'agit de Christian Mingyu, qui était pour le coup le plus abordable de ce jury à l'époque, où il y avait Guillermo del Toro, où il y avait Jacques Gyllenhaal, par exemple, et Xavier Dolan, et comme président, donc Steven Spielberg. Et Christian Mingyu est venu présenter quelques années plus tard Baccalauréat, qui a été un film aussi très intéressant sur les rouages de comment on passe un examen, le bac, hein, comment on passe le bac en trichant un peu, mais je ne rentrerai pas dans le détail de ce film, en Roumanie. Et puis RMN, il y a peu de temps, 7 ans à peu près, et là donc il revient en force, il est revenu en force avec un film qui s'appelle Fjord, qui n'est pas tourné en Roumanie, mais qui est tourné en Norvège. Et donc, pour vous situer l'action de ce film, on va tout simplement se situer autour d'une famille roumaine qui arrive pour venir travailler avec leurs enfants. Ils ont 5 enfants, si mes souvenirs sont bons, si j'ai bien compté dans le film. Mais c'est pas ça le plus important. En tout cas, c'est une grande famille. C'est une famille avec des principes religieux. On dirait une famille traditionnelle et traditionaliste. Ce qu'on retrouve quand même beaucoup en Roumanie et qui donc vient s'installer en Norvège. Et cette famille arrive au pays de la grande intégration, de la grande inclusion, qui est les pays nordiques. En tout cas, c'est comme ça que les pays nordiques nous sont présentés. Et puis, sur des quiproquos sur lesquels on n'a pas réellement les explications dans le film, mais sans vous dévoiler non plus, on ne va pas aller au fond des choses, le père de famille va être accusé d'une chose à l'égard de ses enfants. Et là, le rouage social, la machine sociale qui serait en France anciennement la DAS et maintenant la ZEU, se met en marche tout de suite. Et donc les enfants sont enlevés de cette famille, ils sont placés, et le père et la mère se retrouvent en position de pouvoir être mis en prison pour plusieurs années par rapport à des délits causés via leurs enfants. On n'a aucune preuve de tout ça. Enfin voilà, on est dans une espèce d'une machinerie qui... Alors, est-ce qu'on est dans une machinerie qui s'emballe? Est-ce qu'on est dans la vision du monde sectaire d'un côté, du monde très libéral de l'autre, sur la protection totalement de l'enfant? Et ce qui est très très fort dans ce film, c'est que finalement, Christian Mingyu ne tranche pas. C'est à vous, spectateurs, de trancher. Si toutefois il y a à trancher. En tout cas, c'est, voilà, en gros, j'aurais tendance à dire, il vous livre le bébé, à vous de vous débrouiller avec. Mais il montre aussi tout ce qu'un système ultra libéral et protecteur peut être aussi une machine à broyer, parce que si les personnes ne sont pas coupables de ce qu'on les accuse, on est tout simplement en train de broyer une famille. Et dans au pays de l'intégration, finalement, est-ce qu'on n'est pas au pays de la destruction aussi? Voilà, tout ça se mélange dans le film. Alors, ça paraît complexe comme ça à expliquer, mais c'est très fluide dans le film. Il a fait appel à deux grands acteurs et actrices pour jouer le père et la mère de ce couple, qui sont censés être des Roumains, hein, mais qui techniquement ne le sont pas, puisqu'on a Renate Rezveu, qu'on avait retrouvé l'année dernière dans Sentimental Value, qui avait eu le Grand Prix, et puis Jonathan Stan, qui jouait il y a quelques années dans The Apprentice, qui jouait Donald Trump jeune. Voilà, donc deux grands acteurs pour jouer ce couple, et effectivement, ils sont criants de vérité. Enfin, ce film est aussi, comme Christian Mingyu sait très très bien le faire, avec des plans séquences hyper travaillés, où il fait travailler 20 fois, 30 fois la scène, et c'est répété, c'est travaillé, mais dans une... C'est pas des tournages à la Piala, hein. C'est pas... Ils gueulent pas sur les acteurs. C'est dans la bienveillance. Mais il y a

0: un travail énorme de lecture et de relecture avant, et beaucoup de plans séquences, surtout des plans, parce que là, on a des plans où on est au tribunal, par exemple. Et là, ces plans-là sont vraiment des plans séquences, ce qui permet, en tout cas dans son cinéma, d'être vraiment au cœur de l'action, même quand, entre guillemets, il n'y a pas énormément d'action. Ça se passe plutôt dans le langage.
1: C'est tourné un peu façon réelle, un peu comme, avec la rigueur d'un documentaire presque aussi, non?
0: Oui, on peut aller jusque-là, mais avec une qualité d'image et de mise en
1: Oui.
0: scène qui est vraiment filmique et académique. On n'est pas caméra à l'épaule. On est vraiment, les caméras sont posées. On n'est pas, ça part pas dans tous les sens. C'est vraiment un cinéma posé. Il a vraiment une patte bien à lui. Et c'est vrai que les bruits de couloir mettaient ce film, en tout cas au minimum, au palmarès.

0: Et vu certainement la cérémonie de clôture, vous avez la remise de prix. Et moi, ce que je vous propose, c'est de voir la conférence de presse qui est donnée tout de suite après, parce qu'il y a une conférence de presse qui est donnée tout de suite après des différents récipiendaires des prix, dont la Palme d'Or. Et donc, Christian Mingyu est au micro du Festival de Cannes avec plusieurs journalistes en salle de conférence de presse. Et c'est Didier Allouche qui mène un petit peu les débats. Et je vous propose justement d'écouter tout ce qu'on a besoin, tout ce qu'on a envie de savoir sur un grand réalisateur quand il reçoit un des prix les plus prestigieux du monde cinématographique, qui est la Palme d'Or dans un festival de Cannes.
1: Ça vous fait quoi d'être dans le club des doubles palmés? C'est pas mal, ça?
2: Bien sûr, pas mal, mais... Oui, bon, j'ai reçu ce prix avec beaucoup d'humilité parce que je suis conscient à quel niveau nous avons beaucoup, beaucoup de grands réalisateurs qui n'ont pas eu la palme. Alors, je trouve que c'est un peu court pour moi d'avoir deux. Et je suis conscient qu'on doit attendre des années pour voir si un film est vraiment bien, s'il vieillit bien. Et. Je suis, parce que j'étais aussi dans ce jury, dans beaucoup des autres jurys, que tous les prix sont le résultat d'un contexte, dans circonstance. Et je suis vraiment très content pour le film, parce que le film a besoin d'un prix pour être vraiment bien reçu par le public. Mais en même temps, pour nous, pour les cinéastes, ce qui est important est de vraiment se concentrer sur le film et pas pour le prix. Sur le prix.
1: D'accord, on y va. On y va,
3: Oui,
1: madame.
3: bonsoir, Lynn Toubiana, journaliste à Radio J et cofondatrice du prix de la citoyenneté au Festival de Cannes. Félicitations tout d'abord pour votre Palme d'Or. Vous avez reçu cet après-midi le prix de la citoyenneté et je voudrais savoir ce que signifie pour vous la réception de ce prix.
2: Merci beaucoup pour la question. J'ai, pas moi, mais le film a reçu pendant les dernières 2 journées, 2 jours, il a reçu 100 prix différents de la part des 100 jurys différents. Et je suis très content que ça signifie pour moi qu'il y a quelque chose dans le film qui parle aux plusieurs niveaux dans la société. Je suis vraiment très fier et très content de ce prix que j'ai eu de la part de la citoyenneté. Nous avons eu aussi le prix œcuménique, le prix Fipresci, le prix qui représente beaucoup pour moi. C'est un prix qui vient de la part des journalistes. Moi, j'étais journaliste et je crois que beaucoup dans ce pouvoir de l'investigation, dans ce pouvoir de journalistes de faire ces efforts de ne pas exprimer leurs opinions, mais d'essayer de faire comprendre la vérité de l'autre. Et je suis très content parce que j'étais ici à Cannes, comme vous vous souvenez, quand ce prix a commencé à être accordé. J'étais avec Laurent Cantet et il m'a dit c'est une initiative vraiment très forte, très puissante, très intéressante, si on peut la soutenir. Et comme vous savez, j'ai essayé chaque année d'être le membre des le membre pendant d'être le juré de ce prix. Cette année, vous m'avez invité, je vous ai dit, bon, je préfère cette année d'être un compétiteur, mais pendant les années prochaines, je serai très content de partager les valeurs que nous avons en commun pour représenter ce jury. Merci beaucoup.
1: Madame, au troisième rang.
4: Bonjour, Mimosa Kuchle, de l'Albanie. Donc, je voulais vous poser une question très très simple. Avez-vous vu l'heure exacte quand le jury a annoncé le nom de gagnant de Palme d'Or?
2: Non, pas du tout.
4: Très bien. Moi, je l'avais déjà annoncé à 17h45 que vous étiez le gagnant de ce prix devant des amis et j'ai parié pour ce film. Donc, je suis très contente que j'ai gagné. Donc, félicitations.
1: OK, donc pas de questions, d'accord.
2: Merci beaucoup. Mais non, je
1: Madame,
2: veux faire un petit
1: bien sûr.
2: commentaire sur ça. J'ai regardé l'heure quand j'ai réussi à déjà faire mon petit tour avec la presse. Je voulais appeler mes enfants. Mais j'ai considéré que c'est déjà trop tard, qu'il dort et je vais lancer.

0: ils sont au courant quand même.
1: J'espère que oui, mais à la fin, il y a des choses beaucoup plus importantes qu'un prix.
0: Madame.
2: Bonjour, les accompagnants du podcast français « L'un invite tous les films, l'autre pas ». Alors, merci beaucoup pour le film. Moi, je trouve que c'est un matériau de réflexion très fertile. En revanche, je me demande, dans un contexte de

0: passion qui existe de ces deux côtés. Je crois pas. Je dois être vraiment très clair et très honnête. Je crois que nous avons des solutions différentes pour les problèmes les plus importants dans le monde. Je crois qu'on doit respecter aux autres de trouver leurs réponses pour les questions les plus importantes de l'humanité. On se demande tous pourquoi on existe, quel est le sens de ce monde-là. Et moi, je fais partie de ces... je sais pas, c'est la majorité des sociétés, de ce parti de la société qui essaye de trouver toujours des réponses rationnelles. Mais j'ai vieilli et je comprends que s'il y a des gens qui se trouvent des autres réponses et ça contribue à leur bien-être dans ce monde-là, on doit respecter ça. Il n'y a pas la même façon de survivre dans un monde qui, pour lequel on cherche toujours le sens, et c'est bien de respecter la liberté de l'autre. Et je trouve que ce qu'on doit faire, la seule chose qu'on doit faire tous, c'est d'essayer de s'ouvrir pour les autres, pour comprendre que c'est ça la tolérance. On doit comprendre qu'il n'y a pas une seule vérité. Et qu'on peut survivre et qu'on peut vécu avec les autres, même si on ne partage pas les mêmes valeurs. Je ne crois pas que, même si nous sommes convaincus que nos valeurs sont les meilleures, nous avons le droit de l'imposer. C'est bien d'essayer de convaincre les autres, oui, je suis toujours pour ça, mais chaque fois quand on considère que nous sommes les plus intelligents, les plus éduqués, on doit faire un pas en arrière pour essayer de entrer dans un sort de dialogue, parce que sans avoir ce dialogue, on va avoir ce niveau de violence sociale qui est insupportable aujourd'hui. Et bon, ce n'est pas pour nous, parce que nous avons un certain âge, c'est pour nos enfants. On doit le laisser en sort de société moins violent qu'aujourd'hui, je trouve. Merci. It's not about
1: En
0: Norway,
1: Norvège, vraiment,
0: it's
1: mon
0: about the
1: film
0: Nordic
1: ne parle pas
0: countries representing a little
1: de la
0: bit
1: Norvège, mais parle des pays
0: this
1: nordiques
0: very progressive society
1: qui
0: in
1: incarnent quand
0: which
1: même des
0: they
1: sociétés
0: believe
1: très
0: so much
1: modernes dans
0: in
1: lesquelles
0: this good for everybody that
1: les gens
0: they are very open into sharing these values for everybody.
1: sont
0: It is
1: ouverts,
0: just
1: partagent
0: that
1: les valeurs.
0: this needs to come also with the understanding that
1: Mais il faut bien comprendre pour
0: among the
1: cela que
0: progressive values is the
1: parmi
0: one
1: ces valeurs
0: encouraging you to
1: progressistes
0: respect the
1: modernes,
0: minorities.
1: il y en a aussi
0: And
1: une
0: you know,
1: qui vous commande de
0: you have to
1: respecter
0: be
1: les
0: free to still
1: minorités.
0: choose your minority. Cette idée que c'est quelqu'un qui ne connaît pas vraiment grand-chose sur ton territoire, sur ton histoire, parce qu'il vient de la grande histoire,

0: plus raisonnable est de se rencontrer au milieu. Et excuse-moi pour ces réponses. Ouais, merci.
1: C'était donc Christian Mungiu, le réalisateur de la Palme d'Or pour son film Fjord, qui était présent donc lors de cette conférence de presse à laquelle a assisté Jean-Luc, qui a pu voir également un autre film qui a obtenu, entre autres, un prix d'interprétation féminine ex aequo pour ces deux actrices, n'est-ce pas Jean-Luc ?
2: Oui Jean-Claude, il s'agit du film Soudain, réalisé par le grand réalisateur japonais Ryusuke Hamaguchi, qui a deux actrices, et c'est vrai que c'était très très compliqué de dire que l'une joue mieux que l'autre et de donner un prix à l'une et pas à l'autre, puisqu'elles sont, je vais pas dire de toutes les scènes, mais quasiment, le film dure 3h15, donc vous pouvez imaginer que si c'est une grande conversation quand même entre ces deux femmes. Donc il s'agit de Virginie Efira et de Tao Okamoto. Virginie Efira, actrice belge naturalisée française, et Tao Okamoto, actrice grande, actrice japonaise. Voilà, donc ce film, dans ce film Soudain, qui pour moi est mon coup de cœur sur ce festival, et qui était aussi pour moi un potentiel film pour la Palme d'Or, et pour beaucoup d'ailleurs, hein, et pas que pour moi, que c'est un potentiel récipiendaire pour la Palme d'Or. Virginie Efira joue une directrice d'EHPAD qui met en place dans son établissement et qui se questionne sur une méthode de soins où la bienveillance est ce qu'il y a de plus important. Et elle va rencontrer, je ne vous dirai pas de quelle façon, mais elle va rencontrer Tao, qui est, elle, une metteuse en scène de théâtre. Et on va découvrir aussi assez vite que Tao est atteinte d'un cancer en stade final. Et je vous donne énormément envie d'aller voir ce film. Je vais vous citer des mots comme ça. En plus, quand on sait que ça dure 3h15, EHPAD, fin de vie, cancer, malade, ça parle français, japonais, anglais, très très peu d'action.
1: C'est le film cannois dans toute sa splendeur, c'est ça que tu voulais dire ?
2: Oui, voilà, je suis en train de dépeindre un film que finalement, sur le papier, personne n'irait voir.
1: Mais on est là pour nous vous donner envie d'aller le voir quand même.
2: Parce qu'au bout de 3 heures...
1: C'est un combat pour rendre possible l'impossible. C'est un peu le sous-titre de ce film.
2: Ouais, et pourtant, au bout de 3h15, on pourrait en reprendre une heure. Sans difficulté. C'est un film qui nous transporte. Ce réalisateur, et c'est pas non plus un gars qui a son premier coup d'essai. Il a déjà été présent à Cannes avec Drive My Car, qui avait vraiment déjà énormément secoué la croisette. C'était juste l'année juste après le Covid. Donc c'est un film qui n'était pas passé inaperçu, mais qui était

0: à dire, ouais.
1: Qu'un petit truc en plus, ça fait 10 millions d'entrées. Donc là aussi, dans ce film, on intègre, on rend l'inclusion possible à tous les étages. J'ai jamais vu une... même sans vouloir choquer, mais j'ai jamais vu dans un film une personne aussi bienveillante, jouée par Virginie Efira, qui va s'occuper la nuit d'une personne âgée qui a eu des problèmes nocturnes. Je ne vous décrirai pas lesquels, mais on voit toute la finesse avec laquelle c'est filmé, sans jamais atteindre la pudeur de la personne âgée, sans atteindre non plus, en restant dans la bienveillance, en restant dans ce qui est possible de montrer à l'image, et pourtant toutes les sensations, tous les sentiments passent. Et ça, ça c'est quasiment de la magie au cinéma. Et ce film, soudain, est vraiment un film à voir. Il sort prochainement.
0: Oui, au mois d'août aussi, celui-là.
1: Voilà, il sort également le 20 août, si mes souvenirs sont bons.

0: qu'un homme est mort sur un trottoir et de la, certainement de la pire des façons. Et c'est surtout ça qu'il faut relever, tout en sachant que le film a été également au scénario aidé par la sœur de Samuel Paty. Donc elle a totalement
1: validé,
0: coopté ce film sur la préparation. On retrouve Antoine Reinhartz qui joue Samuel Paty, et puis la directrice du collège qui est très très bien jouée par Emmanuel Berco.
1: Donc un film à l'affiche, donc L'Abandon, dont voici un extrait de la bande-annonce.
2: J'ai jamais rêvé d'être un héros, mais que mes cours éveillent une vocation, ça oui, j'avoue que j'en ai rêvé.
3: Bonjour Monsieur Paty.
4: Aujourd'hui, on va faire une étude de cas. Liberté d'expression, liberté de la presse. Ça vous dit quelque chose?
5: C'est Charlie Hebdo?
4: Exactement.
6: Pas de blague aujourd'hui?
4: Bon allez, une blague pour Drissou.
2: Il y a un problème?

0: Donc, les explosions sont des explosions. Ce qui là, finalement, on se dit, bah ouais, on comprend le budget. On comprend le budget parce que bah, ils en ont fait sauter des voitures. Voilà, il y a des avions, il y a des reconstitutions historiques qui sont vraiment à la hauteur du film. Cette première partie, elle fait 2h55.
1: Donc... Et puis Antonin Baudry, c'est pas non plus un perdreau de l'année. On lui doit, on en avait parlé lors de la dernière émission.
0: Ouais,
1: avec... Le Chant du Loup, c'était lui aussi.
0: Oui.
1: Donc il y a une confiance qui s'est instaurée autour de ce réalisateur pour lui donner quelques... pas les pleins pouvoirs, mais en tout cas la possibilité de s'exprimer comme il le voulait avec le budget en conséquence.
0: Ouais, et puis il avait travaillé assez longtemps avec Bertrand Tavernier. Et ça me fait toujours plaisir et rempli d'émotion de citer Bertrand Tavernier sur Quai d'Orsay, puisqu'il était co-scénariste avec Bertrand Tavernier de Quai d'Orsay. Et donc, il a été à bonne école, je pense, avec Bertrand. Et donc là, on est vraiment sur, pour moi, un film réussi. Alors après, c'est très compliqué d'adapter un film autour du général de Gaulle. Beaucoup l'ont fait, beaucoup se sont plantés, beaucoup se sont emplâtrés dans le côté très pompeux, sirupeux. Et là, c'est pas le cas. On est quand même avec des grandes largesses d'action. On pourrait penser par moments à du James Bond, quasiment. C'est épique. On se laisse embarquer. On est dans les paysages changent, mais aussi on est dans l'intimisme où on va être dans les caves de Londres au moment des bombardements de Londres par l'armée allemande, par l'aviation allemande. Ben voilà, il y a
1: et
0: vraiment...
1: Puis le personnage de Churchill aussi, avec lequel il a dû se confronter, puisque
0: oui.
1: À l'époque, il était à Londres, et entre Churchill et De Gaulle, c'était pas le grand amour non plus.
0: Non,
1: hein.
0: Et Churchill est superbement joué. Vraiment, le tandem vaut... ce ne serait-ce que pour ce tandem-là, le film vaut le déplacement. Donc le film sort le 3 juin, et la deuxième partie... Donc, sort le 3 juillet.
1: Donc, ça s'appelle L'Âge de Fer. Et donc, eh bien, il faut aller le voir. Hein. Ça fait partie de notre sélection, notre coup de cœur, Jean-Luc. Et,
0: tout à fait.
1: Et moi qui en ai vu que la bande-annonce, dont on entend ici en fond sonore quelques extraits, ça donne vraiment envie.
2: Le gouvernement français vous a déchu de votre nationalité. Et la cour martiale vous a condamné à mort.
3: Autre chose ?
4: Partout. Des réseaux sont en train de se former. Ils ont la rage au cœur. Ils veulent se battre.
5: La France n'a pas capitulé.
6: Vous n'êtes pas la France !
7: Nous sommes la France.
2: Vous ?
7: Nous.
8: You chose our side. The side of freedom. You see a child attacked by savages, you'd step in.
9: La France n'est pas un enfant, monsieur le président. Elle a toujours continué à se battre.
10: Roosevelt compte occuper la France, l'amputer d'un tiers.
11: Perhaps we need to talk to Roosevelt.
12: No. Anthony, we need to win this war.
13: Une seule bataille décidera de tout, et je vous la confie.
14: À partir de mon ordre de feu! Celui qui n'attaquera pas l'ennemi, à chaque fois qu'il le peut, fera relever ton commandement.
13: Je n'ai pas d'autre option.
15: Je veux que le monde sache que nous sommes invaincus.
16: Nous, les Français libres.
17: J'y arriverai.
16: Ne reculons pas.
18: Nous ne nous soumettons pas.
13: Je suis seul face à l'Amérique, et seul l'Amérique compte.

0: Il se peut que je sois un obstacle à l'avenir de la France.
1: Le cinéma français, toujours à l'honneur dans Cinématique sans toc, après le De Gaulle, la bataille de Gaulle, l'âge de fer. Encore l'avantage pour Jean-Luc de pouvoir voir des films à l'avance, puisque un autre film français qui, lui, ne sortira qu'en septembre, sur lequel tu as porté ton dévolu, c'est un de tes coups de cœur aussi, Guillaume Canet dans un des rôles principaux, c'est Karma.
2: Guillaume Canet dans un des...

0: rôles principaux, surtout en tant que réalisateur, puisque ouais. pour une fois, il joue pas dans son propre film. Par contre, il fait tourner pour son grand rôle, Marion Cotillard, qui joue donc dans Karma. Et c'est le retour de Guillaume Canet comme Ne le dit à personne. C'est le retour de Guillaume Canet dans un thriller, ni plus ni moins. On va retrouver donc Marion Cotillard dans un duo avec Denis Ménochet, qui est vraiment un ogre dans ce film. Je ne dirais rien de plus, c'est un ogre. Il boufferait une vache qui court vite, tellement qu'il est puissant dans ce film. Et Marion Cotillard nous donne une prestation énormissime. C'est vraiment un film où on est, là aussi c'est pareil, c'est un film long, qui fait 2h40 ou 50. On ne voit pas le temps passer, il est possible que le film soit un tout petit peu coupé pour sa sortie, mais je pense très peu. Et on se situe dans un village du nord de l'Espagne où Jeanne, donc jouée par Marion Cotillard, qui tente de se reconstruire avec Daniel qui ne connaît strictement rien de son passé, qui a priori est un passé assez trouble. Un jour, Matteo, le filleul de Jeanne, âgé de 6 ans, disparaît mystérieusement. La police est quasi persuadée que c'est Jeanne qui est à l'origine de la disparition de cet enfant. Donc Jeanne se sauve et Jeanne part se réfugier en France, dans la communauté où elle est née et qu'elle a fui quelques années auparavant. Daniel, qui est donc son compagnon espagnol, ne croit pas dans la culpabilité de sa femme et il va tout faire pour essayer de la retrouver et surtout de la retrouver avant la police. Voilà, c'est le point de vue de départ de ce film. On est dans un film d'emprise, dans un film sectaire, dans un film de congrégation religieuse, dans un film sur la maternité, dans un film sur le relationnel familial et sur l'emprise. L'emprise est très très puissante dans ce film. Et puis le karma, c'est le karma, c'est l'avenir qu'on écrit avec son passé. Voilà, ce film est vraiment un film qui vous tiendra en haleine tout le long. Tout le long, il n'y a vraiment pas de temps mort. On sort un peu chamboulé et fatigué, mais c'est un très très bon film. Et je mettrais bien une pièce sur le fait qu'on retrouve Karma au Festival d'Angoulême en fin août, parce que c'est tout à fait le type de film qui peut être présenté à Angoulême.
1: Et il était hors compétition à Cannes.
0: Oui.
1: Et il ne sort que le 21 octobre. Donc, c'est ça qui te laisse présager le fait que
0: il soit
1: présenté à Angoulême.
0: Oui, tout à fait. Comme il a été présenté à Cannes, il ne sera évidemment pas présenté dans des festivals comme Venise. Mais c'est un film qui va quand même faire le tour des festivals avant sa sortie cinéma. Donc, je pense que fin août, à la rentrée cinéma pour la saison, la fin de saison, les trois derniers mois de l'année, le film sera certainement donc au Festival d'Angoulême. C'est Karma, signé par Guillaume Canet. Il y avait longtemps quand même que Guillaume Canet ne nous avait pas signé un film aussi puissant. Il y a mis le paquet et il sait très très bien réaliser les polars. Et on est vraiment dans de la série noire. Et Marion Cotillard a certainement un de ses plus beaux rôles des 10 dernières années, certainement, et pour la première fois écrit par son ex-compagnon, qui est Guillaume Canet, et une toute petite apparition de leur fils, à un moment donné, je vous dis pas dans quelle scène,
1: d'accord.
0: Mais le fils de Marion Cotillard et de Guillaume Canet apparaît quelques instants sur une phrase dans Karma.
1: Avant de nous en dire plus, on reviendra bien sûr sur ce film lors de sa sortie, hein, évidemment, mais à quelques passages de la bande-annonce de Karma.
2: Je ne peux pas vous dire ce que Jeanne a vécu pendant toutes ces années. Elle a dû sûrement souffrir. Mais si elle a décidé d'y retourner, c'est qu'elle ne peut pas faire autrement.
3: T'aurais jamais dû revenir.
1: Après ce bref aperçu sonore de Karma de Guillaume Canet, on va terminer tranquillement cette émission avec deux films qui sont projetés, enfin du moins diffusés à la télévision, Jean-Luc.
0: Oui, d'ailleurs, c'est deux films. Alors, il s'agit d'un film documentaire et d'un film tout court. Vol de nuit pour Los Angeles, qui est un film écrit par John Travolta et qui est également tiré du livre de John Travolta. Vous allez entendre... tout le long de ce film, en voix off, la voix de John Travolta, sur sa passion sur les avions. Et donc ce film sort le 29 mai sur Apple TV+. Donc il est à retrouver en télévision sur une plateforme. Et puis l'autre, c'est un documentaire qui est passé à Cannes Classique, l'histoire d'un mec qui est tourné par Michel Denisot. C'est tous ses souvenirs avec Coluche, qui était son ami, et on retrouve donc cette complicité entre Coluche et Michel Denisot. Ce documentaire sortira également le 29 mai sur la chaîne de télévision TMC. Alors bien évidemment, il y a bien d'autres films, on a envie de vous parler de tout ce qu'on a vu à Cannes, mais on va prendre le temps des sorties des films, le temps aussi de ne pas vous livrer tout en pâture et puis d'en mettre un peu trop sur la table. On vous parlera au fur et à mesure des sorties des films que nous avons vus à Cannes. Nous pourrons avoir un avis. Nous allons avoir aussi des entretiens qui ont été tournés à Cannes que nous pourrons vous diffuser au fur et à mesure des mois à venir et pour la prochaine saison de Cinématique sans toc.
1: Merci Jean-Luc. Eh bien, on va se quitter en musique. Si je te dis Vénus Beauté Institut.
0: Je te dis bien évidemment Nathalie Baye. Je te dis Audrey Tautou également, puisqu'elle était toute jeune dans ce film. Film de Tony Marshall, malheureusement décédé aussi il y a quelques années, qu'on avait reçu à Beauvais, d'ailleurs, pour Vénus Beauté Institut, si mes souvenirs sont bons.
1: Absolument.
0: Non, pire, j'ose pas le dire. On l'a reçu pour ce film, pour Vénus Beauté Institut, mais on l'a reçu aussi pour un autre film avec un acteur qui est actuellement, je ne vais pas citer son nom parce que je ne veux pas en parler, mais qui est actuellement, qui est également un grand chanteur, qui est actuellement dans une tourmente médiatique qui l'a certainement bien déclenché lui-même. Voilà,
1: oui,
0: je vous en dirai pas plus, mais en attendant, cette grande réalisatrice, Tony Marshall, était venue deux fois à Beauvais nous parler donc de Vénus Beauté Institut et de cet autre film avec un certain Monsieur P. Voilà.
1: D'ailleurs, Tony Marshall, ce sera la première femme réalisatrice à obtenir un César en 2000 pour son film qui réunissait donc Bulogier, Mathilde Seigner, Audrey Tautou, comme tu le disais tout à l'heure, Samuel Le Bihan. Une musique de Kyle Chahine avec laquelle on se quitte, Jean-Luc.
0: Oui, tout à fait, Jean-Claude, avec plaisir. On vous souhaite une excellente soirée sur les ondes de Radio Mercure. À très vite dans Cinématique sans toc. Certainement, peut-être une Cinématique sans toc spéciale aux Fêtes Jeanne Hachette si notre radio fait partie des Fêtes Jeanne Hachette cette année. On se retrouvera peut-être en direct total, c'est le cas de le dire, pour une nouvelle épopée Cinématique sans toc au moment du Moyen-Âge.
1: Merci Jean-Luc, à très très bientôt.
0: À très bientôt, merci, au revoir.
1: Au revoir à toutes et à tous. Et retrouvez cette émission en rediffusion le dimanche à 15h et dès à présent en podcast grâce à l'application Mercure Auplay. Au revoir à tous.

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1: Bonjour, nous sommes Alison et Brian.
2: Bonjour et bienvenue à notre émission My Generation ici sur Radio Mercure 93 FM.
1: On va jouer des disques de notre génération, c'est-à-dire de la musique des années 50 à nos jours.
2: Aujourd'hui, nous avons quelques duos pour vous. Nous avons besoin de deux personnes pour faire un duo. Et le grand succès It Takes Two, Il faut être deux, chanté par Marvin Gaye et Kim Weston, est parfait pour commencer notre émission aujourd'hui.

0: Merci à Marvin Gaye et Kim Weston d'avoir démarré notre émission ce duo avec le grand hit de 66, It Takes Two.
1: Outkast est un duo de hip-hop américain originaire de Atlanta en Georgie. Il se compose des rappeurs André 3000 Benjamin et Anton Big Boy Patton.
0: Ce duo de hip-hop populaire est acclamé et l'un des groupes de rap ayant le plus grand succès. Voici Outkast et le tube de 2003, Hey Ya!

0: On continue notre émission sur les duos avec Ike et Tina Turner.
1: Ce couple était marié l'un à l'autre. Malheureusement, leur vie ensemble n'était pas du tout heureuse et le mariage n'a pas duré. Mais leur musique vive toujours.
0: En 66, ils ont chanté le disque parfait selon l'ex-Beatle George Harrison. Écoutons ce classique de Ike et Tina Turner, River Deep, Mountain High.

0: La chanson Señorita a marqué la deuxième collaboration entre le chanteur canadien Shawn Mendes et la chanteuse cubano-américaine Camila Cabello.
1: Le premier hit, I Know What You Did Last Summer, était un succès. Mais ce duo a fait un tabac avec Señorita.
0: La chanson a atteint le numéro 1 dans les hit-parades de 40 pays et a été la chanson la plus écoutée sur Spotify en 2019. Écoutons Camila Cabello et Shawn Mendes.

0: Vous écoutez My Generation avec nous, Alison et Brian. Aujourd'hui, nous avons choisi quelques duos.
1: Gnarls Barkley est un duo de soul américaine composé du chanteur-compositeur CeeLo Green et du producteur Danger Mouse.
0: Le vrai nom de Danger Mouse, c'est Brian Burton. Bon prénom, finalement.
1: Ah oui, mais peut-être Danger Mouse est plus accrocheur que Brian. En 2006, ce duo a sorti une chanson intitulée « Crazy ».

0: Un grand hit partout au monde. Crazy a été même élu meilleure chanson de la décennie 2000-2010 par le magazine américain Rolling Stone.
1: Bob and Marcia étaient un duo de Jamaïque. En 70, ils ont chanté Young, Gifted and Black, Jeune, Doué et Noir, écrite par Nina Simone.
0: La chanson est devenue un hymne au mouvement des droits civiques. Voici Young, Gifted and Black par Bob et Marcia, ici sur Radio Mercure 93 FM. Young.

0: En 2018, la chanteuse anglaise Dua Lipa et le DJ et producteur écossais Calvin Harris ont collaboré sur l'énorme succès international One Kiss, qui est devenu la plus grande chanson au Royaume-Uni cette année-là.
1: Ensemble, ce duo a garanti cette chanson un grand succès. Les paroles parlent de tomber instantanément amoureux après un seul baiser. Oh, comme c'est romantique. Écoutons One Kiss. One.

0: On ne peut pas faire une émission sur les duos sans la chanson qui a été votée le meilleur duo country de tout le temps. Bien sûr, on parle du duo Dolly Parton et Kenny Rogers.
1: Islands in the Stream est une chanson écrite par The Bee Gees et sortie en 83. Elle est devenue un classique grâce aux voix de Dolly et Kenny.
0: Dédiée à ma belle-sœur Judith qui adore cette chanson, voici Dolly Parton et Kenny Rogers avec Islands in the Stream.

0: Nous allons terminer notre émission avec deux de mes chanteurs préférés, Mick Jagger et David Bowie.
1: Ces deux grands artistes ont fait un remake de Dancing in the Street afin de lever de fonds pour soulager la famine éthiopienne en 85.
0: Donc, dansons dans les rues avec Mick Jagger et David Bowie.

0: Et voilà, notre émission My Generation s'est terminée. Merci à vous, nos auditeurs. Nous espérons que vous avez aimé notre choix de duo et vous avez passé un bon moment avec nous.
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0: Bonjour, monsieur le commissaire.
1: Bien, vous êtes encore là, même Fournier? Vous êtes en retard?
0: Oh non, monsieur le commissaire, c'est vous qui êtes en avance. Il est à peine 2 heures. Mais je vais vous laisser votre bureau. Je terminerai quand vous serez parti.
1: C'est ça. Merci. Et qu'est-ce que c'est que ces fleurs?
0: Des jonquilles.
1: Ben, je vois bien, mais qui les a mises là?
0: C'est moi, monsieur le commissaire. Hier, je suis allé à la campagne, alors j'ai pensé que... Comme ça fait juste un mois aujourd'hui que vous m'avez fait employer ici... Enfin... J'ai pensé que ça vous ferait plaisir.
1: C'est très gentil à vous. Merci.
2: Déjà de retour, patron? Vous n'avez pas pris le temps de déjeuner aujourd'hui? Bonjour, madame Fournier.
0: Bonjour, monsieur l'inspecteur. Bon, ben, je vais vous laisser causer. Je reviendrai plus tard.
1: C'est ça.
2: Vous êtes allé à la campagne hier, patron?
1: Non, pourquoi?
2: Ces fleurs.
1: Ah, c'est madame Fournier qui les a apportées ce matin.
2: Oh, mazette, elle vous gâte. Décidément, vous êtes le mauvais génie du petit personnel de la PJ. Il y a un mois, vous renvoyez une femme de ménage parce qu'elle buvait et qu'elle furetait partout. Et vous intriguez pour qu'on en engage une autre qui est votre protégée. Et aussitôt, votre premier soin est de jeter le trouble dans cette âme simple et sereine. Ah, Don Juan.
1: Non, mais c'est curieux, Maxime, comme tu persistes à faire des plaisanteries qui n'amusent que toi.
2: Hein? Eh bien, que voulez-vous, charité bien ordonnée commence par soi-même. D'ailleurs, les histoires des autres ne me font pas rire non plus. Je les comprends jamais. On répond?
1: Tu réponds.
2: Moi? Ah bon. Allô? Allô, oui? Inspecteur Maxime de la PJ. Oui, oui, je note. Rue Ordonnaire. À quelle heure? Bon. Bon, entendu. Comment ça s'écrit? T-R-I-G-E-M-I-N-E. Trigémine. Oui? Mais merci, on y va tout de suite. C'est le 18e arrondissement, patron.
1: Hein?
2: Oui, c'est un toubib du 18e qui a été appelé ce matin en consultation rue Ordonnaire, mais sa patiente était morte. Empoisonnée. À la trigémine.
1: T'as l'adresse du docteur?
2: Oui, patron, je l'ai noté.
1: Oui.
2: Alors, qu'est-ce qu'on fait?
1: Ben, va l'interviewer sur le poison, moi je vais rue Ordonnaire. Rendez-vous ici.
2: Hein. Entendu, patron, mais je vous préviens, vous aurez affaire à la concierge. La femme de la rue Ordonnaire vivait seule.
3: Oh, elle vivait seule. C'est vite dit, ça. Si vous voulez savoir si elle était mariée, alors je peux vous répondre tout de suite, elle l'était pas. Mais elle vivait pas seule pour autant.
1: Un ami? Oh.
3: Sans vouloir en dire du mal, la pauvre, elle en avait plusieurs.
1: Mm-hmm.
3: C'était un vrai défilé. Pour tout vous dire, monsieur le commissaire, elle n'avait pas de métier. Enfin, je veux dire, pas un métier honnête comme vous et moi. C'était pas malheureux, hein, dans une maison bourgeoise. Oh, il y a eu des plaintes. Mais qu'est-ce que vous voulez que le gérant lui dise? Et payer son loyer? Mais mieux que certains, ça on peut le dire. Puis quoi, hein? La vertu, c'est pas dans le bail. Sans ça... Il y aurait les appartements. Oh, bien des fois, je lui ai dit, Mme Madeleine, mais on l'appelait par son prénom dans le quartier. Mme Madeleine, avec votre genre de vie, vous arrivera des ennuis. Elle riait, la malheureuse, comme si j'étais folle. Et pourtant, hein, je croyais pas si bien dire.
1: Vous connaissiez les hommes qui montaient la voir?
3: Oh, non, monsieur le commissaire, non. Je pouvais pas les reconnaître. C'était rarement les mêmes. Puis, je leur demandais pas leur nom. D'autant que souvent, elle les raccompagnait elle-même. Chacun est libre de recevoir qui il veut, pas. Mmh. Les concierges n'ont rien à y voir. Quoi qu'on dise, on est aussi discrète que les autres.
1: Et c'est vous qui avez découvert le corps?
3: Oui, c'est moi. Oh, même que ça m'a choqué, comme on dit. J'en suis encore toute retournée, c'était ce matin. Généralement, je lui faisais ses courses, puis je lui montais son panier dans la matinée. Ces femmes-là, ça se lève jamais de bonne heure. Elle m'avait donné une clé. Je suis monté vers midi. Elle était encore couchée, je ne me suis pas étonné.

0: c'était comme ça tous les matins. Alors, je lui ai crié de se réveiller et je suis allée dans la cuisine ranger les provisions. Et quand je suis revenue dans la chambre, elle dormait toujours. Alors, j'ai voulu la secouer, mais son bras était tout froid. Oh, j'ai eu peur, j'ai appelé le docteur aussitôt et c'est lui qui a décidé d'avertir la police.
1: Vous n'avez touché à rien dans l'appartement?
0: Oh, dame, non, monsieur le commissaire, j'ai eu bien trop peur. Non, tout était comme vous le voyez maintenant.
1: Est-ce que vous ne pensez pas qu'on ait pu voler quelque chose?
0: Ah non, on n'a rien volé. Même pas son argent qui est dans l'armoire, dans une boîte en fer. C'était ses économies. Pour aller à la campagne, qu'elle disait. C'était son rêve, à cette femme. Prendre un petit bar en gérance au bord de l'eau. Et pour elle, c'était la meilleure solution. Ouais. Et elle n'avait pas de famille. Personne.
1: Mais elle restait toujours dans le quartier? Elle ne sortait jamais?
0: Ou rarement. Pour ainsi dire, une seule fois par semaine, le jeudi. Elle avait une copine qui était ouvreuse dans un cinéma de Pigalle. Alors elle allait voir le spectacle à l'œil une fois par semaine. Une fois, elle m'avait emmenée. Ah, pour ça, faut dire ce qui est, quand on lui rendait service, elle était régulière. C'était un film de cowboy. Oh, c'est pas tellement que j'aime ça, mais c'était gratuit, alors, n'est-ce pas? À la sortie, je voulais lui offrir une glace chez une cousine à moi qui tient un café au but de Chaumont, mais il fallait changer deux fois, tandis que de Pigalle à la rue Ordener, c'est direct. On descend à Max Dormois et on est chez soi. Ah, c'est pratique tout de même, hein. Moi, ça me fatigue à cause des escaliers, mais ouais. Mme Madeleine, elle s'en fichait pas mal des marches. C'était encore une jeunesse, elle. Ah, comme quoi, hein, monsieur le commissaire, on est bien peu de choses.
1: Ouais. C'était hier, jeudi. Hein. Mm-hmm. Alors, elle est allée au cinéma comme d'habitude.
0: Mais oui, je l'ai vue partir comme tous les jeudis. Oh. Elle aurait eu bien tort de pas en profiter parce que ça lui coûtait le prix de 2 tickets de métro. Alors, pensez.
2: Finalement, patron, ça vous a pas appris grand-chose.
1: T'as vu le docteur?
2: Oui, oui, c'est la concierge qui l'a appelé, comme elle vous l'a dit. Alors tout d'abord, il a dit crise cardiaque, mais en examinant mieux le visage de la morte, il en est arrivé à penser que la crise cardiaque avait été provoquée par un poison, la trigémine. Alors naturellement, il a refusé le permis d'inhumer et il a appelé aussitôt le commissariat du 18e. L'institut médico-légal décidera s'il a tort ou raison.
1: T'as donné des renseignements sur la trigémine?
2: Oui. Alors, prise à petite dose et sous contrôle médical, c'est un régulateur du nerf trijumeau. Mmh. Et prise massivement, cela provoque la paralysie de la face et enfin l'arrêt du cœur. Alors, ce produit se présente aussi bien sous la forme solide que liquide et ne s'obtient naturellement que par ordonnance. Non, bougez pas, patron, je connais mes devoirs. Allô? Oui? Commissaire Frémont? Oui, il est là, oui. Oui, oui, j'ai de quoi écrire. Ah bah ça alors? Non, rien, continuez. Oui, le rapport est déjà arrivé, je note. Oh, c'est inutile d'appeler, je sais comment ça s'écrit. Oui, je l'avertis tout de suite. Merci, à plus tard.
1: Qu'est-ce que c'est?
2: Le commissariat de Neuilly, patron. Un enfant de 12 ans empoisonné à la trigémine.
1: Donne-moi l'adresse, j'y vais. Toi, reste ici pour attendre le rapport de l'Institut médico-légal sur la femme de la rue Ordener. Et viens me retrouver si tu peux.
2: Entendu, patron.

0: Non, monsieur le commissaire. Je n'étais que sa belle-mère. Philippe avait 3 ans quand j'épousais son père. Je pourrais vous dire, monsieur le commissaire, que je le considérais comme mon propre enfant. Ce serait inexact. L'attitude même de mon mari me l'aurait interdit. Il donnait à Philippe une affection très exclusive. Il n'aurait pas supporté que le petit se rapprochât trop de moi. Nous avons donc observé l'un et l'autre une distance que les années accroissaient sans cesse. Nous n'en souffrions pas. Je ne peux répondre que pour moi, bien sûr. Mais les enfants, quand ils sentent qu'on ne répond pas à leur affection, ont une attitude particulière pour se refermer sur eux-mêmes. Et ignorer à leur tour les gens qui les négligent.
1: Vous vous en occupiez, cependant.
0: Très peu. Enfin, pour ainsi dire, jamais. Mon mari donna à son fils une gouvernante, ce qui fait que nos rapports se réduisirent à peu de choses. À la simple courtoisie qui règne entre gens bien élevés. Nous aurions pu vivre comme cela très longtemps si mon mari n'était pas mort l'année dernière dans un accident d'avion, me laissant tutrice légale de Philippe. Cette nouvelle situation nous rapprocha un peu. Mais je pense qu'il y entrait plus de raison que de cœur. Enfin, pour moi, tout au moins.
1: Que voulez-vous dire?
0: Je veux être franche, monsieur le commissaire. D'abord, le petit garçon de 3 ans que j'étais prête à aimer avait grandi. Et puis...
1: Oui?
0: C'est Philippe qui hérita la fortune de son père. Je n'en ai eu que l'usufruit. Vous comprendrez dans ces conditions que je tenais au maximum à me rapprocher de mon beau-fils.
1: Considérable, cette fortune?
0: Très considérable. Vous ne me posez pas la question, monsieur le commissaire, mais je la sens qui vous brûle les lèvres. C'est moi maintenant la légataire universelle de mon mari. C'est embêtant pour moi, je suppose.
1: C'est embêtant si vous avez quelque chose à vous reprocher.
0: Oh, c'est monstrueux. Je n'avais pas d'affection particulière pour lui, mais... C'était tout de même un enfant. Il me semble qu'il doit falloir un affreux courage pour faire du mal à un enfant.
1: Oui, du courage. Ou de la lâcheté. Qu'a fait Philippe hier?
0: Comme tous les jeudis, il est allé déjeuner chez sa grand-mère à l'Étoile.
1: Seul?
0: Oui.
1: Et ensuite?
0: Ensuite, il devait aller retrouver des camarades pour jouer au football au bois de Boulogne. Mais j'ai trouvé dans sa poche un billet de Cirque Medrano. C'est sa grand-mère, sûrement, qui lui aura encore donné de l'argent. Elle le garde sans arrêt. Tous les jeudis, c'est la même comédie. Il revient les poches pleines de bonbons et de sottises qu'il achète en route. Monsieur le commissaire, je suis contre le fait de donner trop d'argent aux enfants. Ça leur fausse le jugement. Moi, je n'en donnais pratiquement jamais à Philippe. Juste de quoi acheter ses tickets de métro.
1: Merci, madame. Ce sera tout pour l'instant.
0: Je vous raccompagne, monsieur le commissaire. Par ici, s'il vous plaît.
1: Au revoir, madame.

0: Ah, je vous attendais, patron.
1: Alors ?
0: Alors, la femme de la rue Ordener a bien été, elle aussi, empoisonnée à la trigémine.
1: Ouais.
0: Oui, mais c'est pas tout. Figurez-vous que tout à l'heure...
1: Non, attends, récapitulons.
0: Oui, non, mais attends...
1: Tais-toi, allons dans l'ordre. Pour la femme de la rue Ordener, nous n'avons pas le moindre indice. Enfin, nous pourrions dire que c'est une victime anonyme. Elle vivait seule, sans famille, sans attache. Du moins, sans attache connue. Elle amassait sous après sous un pécule qui devait lui assurer une vieillesse tranquille. Voilà, c'est tout ce que nous savons. Le vol, qui est le mobile auquel on a pensé en premier lieu, a dû être exclu, puisque cet argent, on l'a retrouvé dans sa cachette en fer, au fond d'une armoire. Le crime d'un sadique semble exclu aussi, étant donné la position normale du corps, et l'absence de sévices, et puis surtout l'emploi du poison, qui implique la préméditation. Reste le crime passionnel. Oui. Mais pour qu'il soit retenu, il en est pas moins difficile, voire impossible à prouver. L'activité de cette femme et le défilé d'hommes qu'elle recevait chez elle, au vu et au su de tout le monde, rendent bien fragile cette hypothèse. Alors, si elle avait dû craindre la jalousie, elle serait cachée davantage.
0: Oui, et pour le crime de Neuilly ?
1: Bah, tu vois, pour le crime de Neuilly, c'est un peu différent. Il y a un mobile, l'intérêt. La belle-mère de Philippe se trouve maintenant à la tête d'une fortune importante qui allait lui échapper dans quelques années. Il reste donc à prouver que cette femme s'est bien procurée de la trigémine et qu'elle l'a fait absorber au petit garçon. Oui, ben, à supposer qu'elle est coupable, nous ne sommes pas plus avancés sur l'affaire de la rue Ordener, car il n'y a qu'un facteur commun à ces deux crimes, le poison employé qui est le même à chaque fois.
0: C'est donc forcément le même assassin.
1: Oui, ça, on peut admettre une coïncidence. Mais en fait, quel rapport peut-il y avoir entre une femme de mauvaise vie et un petit garçon de 12 ans ?
0: Peut-être s'agit-il d'un fou ?
1: Mais naturellement, c'est la première idée qui vient. Un fou qui frapperait au hasard, ça, sans raison apparente.
0: Oui, et cela expliquerait, patron, le troisième coup de fil que j'ai reçu tout à l'heure.
1: Non, tu veux pas dire que...
0: Si, patron. Juste avant que je vienne vous rejoindre, un coup de téléphone de Saint-Ouen. Un homme s'est écroulé dans la rue en rentrant chez lui. Il s'agit d'un ouvrier zingueur qui travaille à Puteaux.
1: T'as la voiture ?
0: Bah naturellement, patron.
1: Bon, alors en route à Saint-Ouen.

0: Je sais, madame, combien il doit vous être pénible de répondre à mes questions. Mais comprenez aussi qu'il nous faut rechercher qui a tué votre mari, puisque les médecins sont formels. Il est mort empoisonné.
1: Je voudrais vous aider, monsieur, mais je sais rien. Rien.
0: Bon. Bon, alors, racontez-moi la journée de votre mari.
1: Il s'est levé à 6 heures, comme d'habitude, puis on a déjeuné ensemble.
0: Oui.
1: Puis à 7 heures moins le quart, il est parti pour l'usine.
0: Comment se rendait-il à son travail ?
1: En métro jusqu'au pont de Neuilly, puis il prenait l'autobus jusqu'à Puteau.
0: Quand il est parti au travail, il vous a paru normal ?
1: Comment ça ?
0: Oui, enfin, je veux dire, il ne se plaignait pas déjà de maux de tête, de crampes d'estomac, de vertiges de...
1: Oh non. Non, il a déjeuné normalement. Du café noir, puis du pain.
0: À midi, où mangeait-il ?
1: À l'usine.
0: À la cantine ?
1: Oh non, non, je lui préparais une gamelle, ça revenait un peu plus cher, mais... Il disait que ça le reposait davantage de manger seul.
0: Et à quelle heure rentrait-il le soir ?
1: À 8h30.
0: Régulièrement ?
1: Oh oui. 10 minutes avant, enfin 10 minutes après, quoi, ça dépendait des autobus.
0: Oui. Depuis quand étiez-vous mariée ?
1: Oh, ben ça aurait fait... Oh, 8 mois mardi prochain. Oh, c'est affreux.
0: Où avez-vous connu votre mari ?
1: À l'usine, il venait de terminer son service militaire. Moi, je suis dans les bureaux.
0: Et pourquoi n'êtes-vous pas partie avec votre mari pour l'usine ?
1: Je travaille plus, monsieur. J'étais un enfant.
0: Connaissiez-vous des ennemis à votre mari ?
1: Des ennemis ?
0: Oui.
1: Monsieur l'inspecteur, on n'est pas des gens assez importants pour en avoir. Puis qui nous en aurait voulu ? On connaît personne. On sort presque jamais. Tout notre temps de libre, on le passe ici à arranger notre appartement.
0: Mais avant votre mariage, comment vivait votre mari ?
1: Comment ?
0: Seul ?
1: Oh, bah, naturellement, oui.
0: Non, non, pardonnez-moi cette question, madame, mais avant votre mariage, votre mari avait-il une liaison ?
1: Une liaison ?
0: Oui. Enfin, pensez-vous qu'avant qu'il vous rencontre, votre mari ait pu promettre le mariage à une jeune fille ?
1: Mais non, monsieur l'inspecteur, bah, évidemment pas.
0: Mais pourquoi ?
1: Oh, ben... Bah... Parce qu'il me l'aurait dit, monsieur l'inspecteur.
0: Bon, ben, je vous remercie. Nous vous convoquerons plus tard. Excusez-nous.
1: Oh, mais vous excusez pas, monsieur le commissaire, je comprends très bien. Au revoir, monsieur.
0: Madame. Qu'en penses-tu, Maxime ?
2: Elle est naïve.
0: Ouais, c'est justement cette naïveté qui est innocente. Et puis, à quel mobile aurait-elle obéi, hein ? Elle se retrouve seule ? Sans ressources, attendant un enfant et dans un appartement payable à tempérament. Oh, le crime passionnel. Improbable. Il n'était marié que depuis 8 mois. Alors quoi, le crime crapuleux ? La situation de la victime le rend impensable. Et puis encore une fois, ce crime n'expliquerait pas les autres.
2: Alors patron, qu'est-ce qu'on fait ?
0: C'est qu'on fasse. On rentre chez soi, Maxime. Ah, tu vois, pour aujourd'hui, c'est suffisant comme ça. Hein. Allez, à demain.
2: Bonjour, madame Fournier. Le patron n'est pas arrivé ?
3: Ah si, il y a un moment, monsieur l'inspecteur, mais il est reparti tout de suite. Il a reçu un coup de téléphone. D'après ce que j'ai compris, c'était le commissariat du 15e. Une femme a découvert le corps de son mari hier soir dans leur appartement.
2: Ah, bon, qu'a dit le patron ?
3: Et il a dit que vous le rejoignez tout de suite. Ah, tenez, tenez ! Il a laissé l'adresse sur le bureau. Là voilà, hein ? Rue de Vaugirard.

0: Ici, monsieur le commissaire, dans son bureau.
1: Quelle heure ?
0: Oh, 4 heures environ. Je ne sais pas très exactement.
1: Votre mari est-il resté dans son bureau tout l'après-midi ?
0: Oui, comme à son habitude. Il ne sort que le matin pour visiter ses clients.
1: Quelle profession exerçait-il ?
0: Conseiller fiscal, monsieur le commissaire.
1: Mmh. Grosse clientèle ?
0: Assez importante, oui. Il ne se plaignait pas.
1: Aucun malentendu avec ses clients ?
0: Non, pas que je sache.
1: Et avec vous, pas de malentendu ?
0: Non.
1: Donc hier matin, il est sorti ?
0: Oui, il avait un rendez-vous tout près d'ici, et un autre à Auteuil.
1: Il a pris sa voiture ?
0: Oh non, monsieur le commissaire. Mon mari ne prenait plus sa voiture pour circuler dans Paris. Il trouvait ça trop fatigant et trop long. Mmh. Il avait un peu raison. Ça devient un luxe impossible. Le métro et l'autobus lui convenaient davantage.
1: Et vous, madame, êtes-vous restée à votre appartement tout l'après-midi ?
0: Non.
1: Où êtes-vous allée ?
0: Faire des courses.
1: Où ?
0: Pardon ?
1: Où ? Où ces courses ?
0: Ah, je n'avais pas saisi. Eh bien, je suis allée dans les grands magasins, puis rue Tronchet, rue Royale.
1: Quel genre de courses ?
0: Je ne comprends pas.
1: Des achats ?
0: Non, pas particulièrement.
1: Hein ?
0: Quand une femme dit qu'elle va faire des courses, ça veut dire qu'elle va voir 1000 choses qu'elle achèterait si elle le pouvait. Mm-hmm. C'est surtout un prétexte pour s'échapper un peu, marcher. Je sais pas, c'est un but de promenade, si vous voulez.
1: Et c'est en rentrant que vous avez trouvé votre mari ?
0: Oui. Je suis allée directement dans ma chambre pour me changer. Et puis, je suis entrée dans ce bureau pour parler à mon mari. Et j'ai appelé le commissariat tout de suite.
1: Ouais. Ouais. Depuis combien de temps êtes-vous mariée ?
0: 12 ans, monsieur le commissaire.
1: Votre mari vous aimait-il ?
0: Quelle question ! Oui, sans doute m'aimait-il. Comme on aime après 12 ans de mariage.
1: Et vous ?
0: Moi ?
1: Oui. Aimiez-vous votre mari ?
0: Mais... Vous permettez ?
1: Je vous en prie.
0: Allô ? Allô ? Oui, c'est elle-même. Ah, c'est vous, maître. Pouvez-vous rappeler dans, disons, 1 heure, voulez-vous ? Mais... Oh, tout cela est inutile maintenant, maître. Mon mari est mort. Oui. Merci, merci. Oui, oui, la police est là. C'est entendu, maître. À demain. Excusez-moi, monsieur le commissaire.
1: Le notaire ?
0: Non.
1: Ah, j'aurais cru. N'avez pas répondu à ma question, madame. Aimiez-vous votre mari ?
0: Mais oui, monsieur le commissaire.
1: Oui, comme une femme aime son mari après 12 ans de mariage. Sans doute était-ce un huissier.
0: Que voulez-vous dire ?
1: La personne qui vous a téléphoné à l'instant, c'était un huissier.
0: Non.
1: Bah, ça aurait pu.
0: Oui, monsieur le commissaire, ça aurait pu. Mais ça n'était pas un huissier, pas plus qu'un notaire. C'était mon avocat.
1: Procès ?
0: Divorce.
1: Ah. Ne m'aviez-vous pas dit qu'il n'existait aucun malentendu entre vous et votre mari ?
0: C'est quelquefois sur un malentendu, monsieur le commissaire, que l'on persiste à vivre ensemble.
1: C'est votre mari qui avait demandé le divorce ?
0: Non, moi.
1: Mais il était d'accord ?
0: Non. Il était au contraire opposé. Mon avocat a reçu hier une lettre de mon mari lui confirmant sa position. C'est de cela qu'il voulait m'avertir. Puis-je aller ouvrir ?
1: Non, mais je vous en prie. C'est sûrement l'inspecteur Maxime à qui j'ai demandé de venir me retrouver ici.
0: Par ici, monsieur l'inspecteur. Le commissaire vous attend.
2: Je suis venu aussi vite que j'ai pu, patron.
1: Non, non, nous n'avions pas terminé. Permets ? Je suis à toi dans un instant.
2: Oui.
1: Serait-ce indiscret, madame, de vous demander pourquoi vous vouliez divorcer ?
0: Oui, c'est indiscret. J'avais besoin de ma liberté.
1: Liaison ?
0: Puisque vous appelez ça comme ça. Liaison, oui.
1: Devant le refus de votre mari, qu'envisagiez-vous de faire ?
0: De le convaincre.
1: Y seriez-vous parvenu ?
0: Ce que femme veut, monsieur le commissaire. Maintenant, messieurs, je vous demanderai de vous retirer. Je suis brisée.
1: L'émotion ?
0: La fatigue. Je ne quitterai pas Paris sans votre autorisation. C'est ce qu'il faut dire, je crois.
1: C'est exact, madame.
0: Par ici, monsieur.
2: Vous savez ce qu'on dit, patron? Ce que femme veut, le diable le veut aussi. En tout cas, elle a un mobile tout trouvé. Besoin de liberté.
1: Ouais, ouais. Et je reconnais que c'est là un mobile qui en vaut bien un autre. Et pourtant, j'y crois pas.
2: Et si on envisageait le suicide?
1: Ah, tu veux dire que le conseiller fiscal se serait suicidé parce que sa femme l'abandonnait?
2: Pourquoi pas?
1: Pourquoi pas, en effet. Mais alors, il faudrait admettre aussi que la femme de la rue Ordinaire, que le petit Philippe de Neuilly et que l'ouvrier zingueur de Saint-Ouen se sont suicidés parce qu'une femme quittait son mari dans le 15e arrondissement. Tu crois pas que ce serait pousser un peu loin la solidarité,
2: non? Ah, je cherche, patron, je cherche, mais... Enfin, le divisionnaire aura peut-être une idée.
1: Pourquoi le divisionnaire?
2: Eh bien, il vous a demandé tout à l'heure. Il aimerait vous voir le plus tôt possible.
1: Aïe, mauvais signe.
2: Oh, vous n'avez rien à craindre, patron. Il vous traite en ami.
1: Ouais, je ne compte sur mes amis que lorsque tout marche bien. C'est un calcul exact. Et il m'a évité bien des déboires, enfin. Allons-y.
3: Entrez. Ah, c'est vous, Frémont. Vous avez lu les journaux?
1: Si je comprends bien, monsieur le divisionnaire, vous les avez lus aussi.
3: Plaisantez pas, Frémont. Les journalistes ont raison. 4 crimes en 2 jours dans Paris et vous n'avez rien trouvé. Rien. Pas la moindre piste, pas le plus petit indice. Ai-je tort?
1: Non. Nous n'avons rien trouvé.
3: Hein, joli bilan.
1: Oh, à ce point-là, c'est une faillite.
3: Amusez-vous encore, Frémont, pendant qu'il en est temps. Je vous donne 48 heures pour trouver des éléments nouveaux susceptibles de nous éclairer. Passez cette limite, si vous êtes encore bredouille, je vous retire cette affaire et je la donne à Gauthier.
1: Ah ben vous lui ferez là un joli cadeau, dites non.
3: Je ne vais pas vous blesser, Frémont. Je connais vos mérites et je sais que vous êtes le plus qualifié pour aboutir. Mais le temps nous presse, les événements nous pressent. Nous ne pouvons pas attendre que d'autres crimes soient commis. Reprenons ensemble tous les éléments, voulez-vous?
1: Ouais.
3: Peut-être y a-t-il un détail qui vous a échappé.
1: Oh.
3: Je ne me crois pas meilleur limier que vous. Si je suis divisionnaire et si vous ne l'êtes pas, c'est que j'ai sur vous le privilège de l'âge. C'est d'ailleurs le seul qu'il me donne. Seulement, on juge souvent mieux de l'extérieur.
1: Ouais.
3: À force de répéter les faits, on les distingue plus. Entrez. Quoi, qu'est-ce que vous voulez?
4: Je viens recevoir cette dépêche, monsieur le divisionnaire.
3: Oui, bien, lisez-la.
4: Parfait. Commissariat du 8e arrondissement de Marseille. Ce matin a été découvert à son domicile le cadavre de monsieur Victor Gautron, représentant de commerce. Mmh. Les conclusions de l'Institut médico-légal étant les mêmes que celles des laboratoires de Paris, l'affaire semble relever de la même origine et intéresser la police judiciaire de Paris. Signé, commissaire Frossard.
3: Mmh. Et de 5.
1: Ouais.
3: Qu'est-ce que vous en dites, Frémont?
1: Oh, rien, monsieur le divisionnaire, sinon que Frossard semble nager comme nous. Puis s'il nous appelle en consultation, c'est qu'il souhaite se décharger sur nous d'une affaire qui lui semble malsaine. Et vous? Qu'en pensez-vous, hein?
3: Comme vous. Mais il n'est pas mauvais que la police marseillaise partage notre incertitude. Les journalistes vont trouver un dérivatif et nous laisser en paix quelque temps. Qu'est-ce que vous comptez faire?
1: Partir à Marseille, monsieur le divisionnaire.

0: Commissaire Frossard. Content de vous voir, Frémont.
1: Moi de même. Inspecteur Maxime, mon adjoint.
0: Bonjour.
2: Bonjour, monsieur le commissaire.
0: Et vous restez longtemps à Marseille?
1: Ça dépend.
0: De quoi?
1: De ce que vous m'apprendrez sur la mort de Victor Gautron.
0: Alors vous risquez d'être encore là à Noël, oui. Car nous ne savons pas grand-chose. Pour ainsi dire, rien. Nous avons été prévenus par le patron de l'hôtel où vivait Gautron.
1: Ah bon, parce qu'il vivait à l'hôtel?
0: Oui, un petit hôtel au mois. Pratiquement une pension de famille. Oui. Surtout une clientèle de retraités. Gautron vivait là depuis une vingtaine d'années.
1: Marié?
0: Non, veuf. C'est depuis son veuvage qu'il s'était installé à l'hôtel. Pour plus de commodité.
1: Ah, mais il travaillait encore?
0: Oui, représentant de commerce dans une fabrique de pâtes alimentaires. Tous les renseignements que nous avons recueillis sur lui sont excellents. Ce qui nous prive naturellement de la moindre piste. 40 ans dans la même maison, estimé de ses chefs, apprécié de ses camarades, pas d'aventure connue et en tout cas une vie réglée comme un papier à musique. 10 mois de l'année, il travaillait. Et les deux autres, il les passait dans un petit hôtel de Perros-Guirec où il allait déjà avec sa femme et dans lequel il avait conservé ses habitudes. Quand il n'était pas tourné, c'est-à-dire la plupart du temps, car il voyageait de moins en moins, sa vie à Marseille était aussi régulière. Levé à 7h, petit déjeuner à 8h dans la salle à manger de l'hôtel, et à 9h, il était à la fabrique. De midi à 2h, il déjeunait dans un troquet du port et il retournait à la fabrique jusqu'aux environs de 6h.
1: Ouais. Et les soirées?
0: Ah, des soirées comme on rêverait, vous et moi, d'en avoir plusieurs dans l'année, voyez-vous? Jugez plus tôt. Jusqu'à 8h, il jouait aux cartes avec des camarades de travail devant un demi. Après quoi, il rentrait à son hôtel pour dîner en regardant la télévision et couchait au plus tard à 11h. Aussi, hier matin, quand il ne descendit pas à l'heure habituelle prendre son petit déjeuner, son hôtelier s'inquiéta. Il attendit quelques minutes, puis il monta à la chambre, frappa à la porte. Mais, comme il n'obtenait pas de réponse, il ouvrit avec son passe. Victor Gautron gisait au pied de son lit. La tête avait porté sur l'angle de la commode. Le médecin appelé d'urgence diagnostiqua une crise cardiaque, mais il refusa néanmoins le permis d'inhumer. Vous connaissez le résultat de l'examen du légiste. Voilà, c'est tout.
1: Ah, naturellement, aucune empreinte.
0: Non, aucune, si ce n'est les siennes propres et celles de la femme de ménage.
1: Et rien n'avait disparu?
0: Rien, autant qu'on ait pu en juger.
1: Eh bien, vous aviez raison, Frossard. Ce qui s'est passé ici ressemble étrangement à ce qui s'est passé à Paris.
0: Oh! J'oubliais peut-être le plus important. Lorsque Gautron a eu sa crise cardiaque, il venait juste de rentrer à son hôtel. Il n'avait pas même eu le temps de retirer son pardessus de voyage.
1: De voyage?
0: Oui, une tournée pour la fabrique, à Paris.
1: À Paris?
0: Il était resté absent un jour et demi, voyage aller-retour compris. Et grâce à son carnet de rendez-vous, nous avons reconstitué plus ou moins son emploi du temps. Mais là encore, nous n'avons rien appris.
1: Non mais ça ne fait rien, dites quand même. Qui sait, hein?
0: Eh bien voilà. Il avait quitté Marseille à 14h47 pour arriver à Paris à 23h.
1: 23h.
0: Oui, il est descendu dans un hôtel près de la gare de Lyon. Le lendemain matin, nous le trouvons à 9h chez un grossiste du boulevard Berthier. À 10h30, chez un grossiste de la rue Cadet. Et une heure plus tard, chez un autre grossiste de la rue de Paradis.
1: Oui.
0: Et son carnet de rendez-vous concorde bien avec son carnet de commande.
1: Oui.
0: Et les tickets que nous avons trouvés en sa poche indiquent que ses déplacements ont été faits en métro. Ensuite, il a repris le train à 12h30 à la gare de Lyon et il est arrivé à Marseille vers 23h. Il s'est rendu directement à son hôtel et il est mort en arrivant dans sa chambre. Voilà. C'est tout ce que je peux vous dire.
1: C'est peu, mais... C'est peu et c'est beaucoup à la fois. Qu'avez-vous encore trouvé dans ces poches?
0: Bon, rien d'intéressant. Attendez, j'ai noté tout ça sur un papier à votre intention. Une seconde, hein?
1: Oui.
0: Voilà. Son carnet de rendez-vous, celui des commandes, ça nous l'avons déjà vu.
1: Oui.
0: Des tickets de métro neufs et usagés. Une petite boîte de dragées vide. Son portefeuille. 300 francs en billets et 27 francs en monnaie, un paquet de cigarettes et un briquet et la clé de sa valise.
1: Ouais.
0: Dans la valise, peu de choses également. Sa mallette d'échantillon, un pyjama, une brosse à dents et son rasoir électrique. Vous voyez, rien que de très normal. Alors, Frémont, qu'en pensez-vous?
1: Rien. Sinon que la solution est à Paris. Enfin, quand je dis la solution, je suis optimiste. Mais je suis persuadé que si Gautron n'était pas allé à Paris, il serait encore dans un troquet du Vieux-Port à manger de la friture. Et toi, Maxime, qu'en penses-tu?
3: Hein?
2: Rien du tout, patron.
1: Ah oui, naturellement, c'est facile.
2: Mais pourtant, patron, je suis troublé par quelque chose.
0: Ah,
2: mais je sais pas quoi. J'ai beau chercher dans ma tête, je trouve pas.
1: Oui, bah quand tu l'auras trouvé, tire la sonnette d'alarme. Hein. Bon, en attendant, on rentre à Paris.
0: Oh, votre train n'est pas avant une heure. Allez, permettez-moi de vous offrir un pastis, hein.
1: Ah oui, c'est ça, un pastis. Hein. Vous avez le sens du mot juste, Frossard.
3: En somme, si je comprends bien, le voyage éclair que vous venez de faire à Marseille ne vous a pas apporté grand-chose.
1: C'est exact, monsieur le divisionnaire. Rien.
3: Mmh.
1: Sauf peut-être la certitude que l'assassin opère bien à Paris, qu'il se sert du même procédé pour frapper ses victimes et que celles-ci sont choisies sans discernement. Ouais. J'oserais presque dire, monsieur le divisionnaire, que les victimes ne sont pas choisies, qu'elles tombent par hasard. Hein. C'est dans cette affaire ce qui me trouble le plus. On dirait que l'assassin veut faire la démonstration de sa force, que le nombre de ses victimes l'intéresse plus que la personnalité de chacune. Et son audace me ferait croire qu'il est certain de l'impunité.
3: Ah, ça, vous avez raison, frère. Il en est certain, en effet.
1: Comment cela?
3: Lisez. Cette lettre était dans le courrier ce matin, postée hier à la poste centrale de la rue du Louvre.
1: Pas de mobile, pas de trace. Le commissaire Frémont n'aboutira jamais. Il ne m'a fallu qu'un mois pour faire ce crime parfait.
3: Et alors?
1: Votre décision de confier cette affaire à Gauthier tient-elle toujours?
3: Oh, vous voulez rire, non?
1: Oh non, vraiment pas. Mais l'auteur de cette lettre n'a pas tort, je n'aboutirai pas, je le sens bien maintenant. Il me semble que je suis devant un barrage. Et que pour la première fois, je n'arriverai pas à faire une brèche. Ah non, non, je crois qu'il est plus honnête pour moi d'abandonner cette affaire à Gauthier.
3: Vous compromettriez votre carrière entière pour une minute de découragement?
1: Mais si vraiment, monsieur le divisionnaire, c'était un crime parfait.
3: Mais vous savez mieux que moi, Frémont, que le crime parfait n'existe pas. Les crimes impunis sont rares. Ça ne veut pas dire pour autant qu'ils soient parfaits.
1: Ouais.
3: Il suffit d'une erreur tellement infime pour qu'une enquête soit compromise depuis le départ.
1: Enfin, si seulement je pouvais trouver ce lien qui existe entre les victimes.
3: Mais existe-t-il ce lien? Puisque vous venez de me dire que ces victimes avaient été choisies par hasard, sans volonté définie.
1: Mais l'assassin, monsieur le divisionnaire, chacune de ces personnes empoisonnées l'a bien rencontré quelque part, non?
3: Oui, oui.
1: Enfin, car tout de même, il existe, ce bonhomme. Il dort, il mange dans un endroit quelconque, il tue bien quelque part. Eh bien, c'est cet endroit qu'il me faut trouver. C'est cet endroit qui est le lieu commun à toutes les victimes.
3: Rentrez.
4: Bonjour, monsieur le divisionnaire.
3: Bonjour.
4: Bonjour, patron. Je vous prie de m'excuser pour mon retard, mais il y a un de ces embouteillages dans Paris. Pff, c'est à ne pas croire. On finira par aller plus vite à pied.
1: Ça y est.
3: Mais qu'est-ce qui vous arrive, Frémont?
1: Ça y est, j'ai trouvé.
4: Que... C'est pas pour dire, patron, mais si vous vous expliquiez, ça serait quand même...
1: Je sais où l'assassin tue. Rappelez-vous, monsieur le divisionnaire. Non, souviens-toi, Maxime, des enquêtes que nous avons faites.
4: Oui, je me souviens, mais...
1: En premier lieu, chez la concierge de la rue Ordener. Elle nous a dit que sa locataire allait au cinéma tous les jeudis en métro, parce que c'est direct de la rue Ordener à Pigalle.
3: Oui.
1: Ensuite, la belle-mère du petit Philippe, qui donnait à son beau-fils juste de quoi prendre le métro pour aller chez sa grand-mère à l'Étoile. L'ouvrier zingueur de Saint-Ouen, lui aussi, prenait le métro tous les matins à 7h moins le quart pour se rendre à son usine. De même, le conseiller fiscal qui trouvait que c'était un luxe de se servir de sa voiture dans Paris.
4: Vous avez raison, patron. Et c'est le commissaire Frossard lui-même qui nous a dit avoir trouvé des tickets de métro usagés dans les poches du représentant de commerce marseillais.
1: Tous, monsieur le divisionnaire, tous. Tous les cinq ont pris le métro quelques heures avant de mourir empoisonnés. Voilà le lien qui manquait entre les victimes. Le métro. Allez, viens, Maxime. On va faire deux ou trois lignes.
4: Vous dites ça, patron, comme si on allait à la pêche.
1: Non, c'est un peu ça, Maxime. Allez, en route. Oh, monsieur le divisionnaire, si vous voyez Gauthier, ne lui parlez pas de cette affaire, je la garde.

0: encore on avait pris des premières, patron.
1: Il n'y a pas de petites économies, Maxime.
0: Savez-vous, patron, ce qui ressemble plus à une ligne de métro?
1: Une autre ligne de métro, ouais.
0: Je vous le fais pas dire. On avait déjà fait Place d'Italie, Église de Pantin. Je vois pourquoi on fait maintenant Place Ballard, Porte de Charenton. Oui, à moins qu'il me faille voir une allusion désobligeante.
1: Ouais. Non. On est ici pour réfléchir, Maxime.
0: Je connais des endroits plus tranquilles.
1: Oui, mais c'est ici qu'est la solution.
0: Bon, j'insiste pas. D'ailleurs, vous me rendrez cette justice, patron, que je n'insiste jamais beaucoup. Avec vous, du moins. J'ai abdiqué toute personnalité pour n'être plus que l'esclave dévoué de mon maître. Ouais. Je suis, Sancho Panza.
1: Voyez-vous ça, hein?
0: Oui, vendredi. Ouais. Je n'ai pas plus de personnalité qu'un papier carbone.
1: Bah, tu me fatigues, Sancho.
0: Pardon, patron. À quelle heure ils arrêtent le trafic?
1: Une heure et demie, je crois.
0: Eh ben, c'est une chance. Je fais de la claustrophobie, moi. Je sais pas pourquoi je dis ça, d'ailleurs, puisque ça vous est égal, enfin. Non, je pouvais fumer une cigarette. Ça vous dirait rien, une cigarette?
1: Non.
0: Bon, alors boire un demi, bien frais, à l'ombre, calé dans un beau fauteuil. Non, un demi non plus, ça vous dirait rien?
1: Non.
0: Non, eh ben tant pis. En somme, rien ne vous dit rien. De toute façon, ce que j'en disais, moi, c'était pour vous. Pour vous être agréable, parce que moi... D'ailleurs, vous avez raison, la bière, ça gonfle.
1: Ah oui.
0: Puis le tabac, c'est pas très recommandé non plus, alors.
1: T'avais qu'à emmener des petits bonbons, ça rafraîchit, puis ça occupe.
0: Oh bon. On peut pas penser à tout. Qu'est-ce que vous avez dit, patron?
1: Rien.
0: Mais si, à la seconde, vous avez dit...
1: Ben, j'ai pas ouvert la bouche.
0: J'aurais dû amener quoi, des...
1: Ben, des petits bonbons.
0: J'avais bien entendu, c'est formidable. Vous êtes formidable. On descend, patron. On descend.
1: Ben...
0: Si, on descend, faites-moi confiance.
1: Ça peut être dangereux, mais...
0: Pardon, madame, pardon, monsieur.
2: Aïe! Sur mes pieds, alors. Qu'est-ce qu'ils en attendent? Ils sont des fous, alors.
0: Ouf. Ah là, le métro, patron, c'est comme les coups de marteau, hein. C'est merveilleux quand ça s'arrête.
1: Alors maintenant, peux-tu m'expliquer ce...
0: Voilà, patron, mais avant, que diriez-vous d'une petite dragée?
1: Ben, est-ce que tu te moques de moi, Maxime, non?
0: Pas de dragée, patron. Vous avez tort, ça rafraîchit et ça occupe.
1: Oui, ouf.
0: Bon, allez, faites pas cette tête, je suis sérieux maintenant. Dites, qu'est-ce que vous a répondu le commissaire Frossard quand vous lui avez demandé ce que contenaient les poches de Victor Gautron?
1: Bah, il m'a dit que...
0: Il vous a répondu qu'elles contenaient un portefeuille, un briquet, des cigarettes et une clé de valise.
1: Oui, c'est exact. Oui.
0: C'est exact, mais c'est pas tout. Il vous a dit aussi qu'il y avait une boîte de bonbons vide. Alors, souvenez-vous, patron... Vous m'avez demandé à mon tour ce que je pensais du crime de Marseille.
1: C'était idiot.
0: Pourquoi, patron?
1: Bah parce que tu m'as répondu.
0: Rien.
1: Comme d'habitude.
0: Oh, alors vous êtes ingrat, patron. Car j'ai ajouté que j'étais troublé sans pouvoir en définir la raison.
1: Ce qui pourtant aurait été plus utile.
0: Eh bien, patron, cette raison, je viens de la découvrir. Oui, je l'ai découverte lorsque vous avez parlé de petits bonbons. Ben, vous voyez, il suffit quelquefois d'une bêtise. Non,
1: merci.
0: Non, enfin, je veux dire d'un détail stupide.
1: Ah bah bravo.
0: Enfin, bref, je continue. Bon, ouais. Cette boîte dont Frossard nous a parlé... Et qui se trouvait dans la poche de Victor Gautron. Eh bien, cette boîte, patron, je l'avais vue sur la cheminée du petit appartement de Saint-Ouen. Sur le moment, ça ne m'a pas frappé. Il n'y avait aucune raison. Quand Frossard en a parlé, j'ai senti que quelque chose venait d'être dit qui me rappelait quelque chose d'identique. Mais mes idées étaient encore floues.
1: Tu es sûr?
0: Que mes idées étaient floues?
1: Non, que tu as vu une boîte de bonbons à Saint-Ouen.
0: Ah, certain, patron. Une petite boîte carrée en carton. Comme les camelots en vente à la sauvette.
1: Comment dis-tu?
0: Je dis une boîte carrée, en carton...
1: Comme on en vend à la sauvette?
0: Hein?
1: Mais tu tiens la solution, Maxime! La mort à la sauvette à la portée de tout le monde, et de n'importe qui. Mais voilà pourquoi il n'y a aucune relation entre les victimes, aucun mobile apparent. Non, mais rappelle-toi la réflexion de la belle-mère du petit Philippe. Il revient toujours les poches pleines de bonbons et de sottises qu'il achète en route.
0: Qu'est-ce qu'on fait, patron?
1: Attends. Non, réfléchissons. Le zingueur de Saint-Ouen allait de chez lui au pont de Neuilly en métro. Donc il changeait à la place Clichy à l'Étoile. Le représentant marseillais est allé de la gare de Lyon au boulevard Berthier. Donc lui aussi a changé à l'Étoile et à la place Clichy. Viens, regarde le plan là. Ces deux stations se trouvent sur la ligne numéro 2. C'est aussi sur cette ligne que l'on trouve Pigalle, station à laquelle descendait la femme de la rue Ordonnaire pour aller au cinéma. Tu me suis, oui?
0: Oui.
1: Le petit Philippe a aussi emprunté cette ligne pour se rendre à Medrano. C'est là qu'il faut chercher.
0: Eh oui.
1: Allez, en route, Maxime. Non, je te conseille particulièrement la place Clichy et Pigalle. C'est là que doit opérer notre vendeur à la sauvette. Sur ce tronçon de ligne, commun à toutes les victimes.
0: Compris, patron. Et vous?
1: Moi, je vais aller dans tous les laboratoires pharmaceutiques qui fabriquent de la trigémine. J'ai encore le temps aujourd'hui d'en faire plusieurs. Je finirai bien par tomber sur le bon.
0: Vous croyez, patron, que dans les laboratoires...
1: Non, mais je ne crois rien, moi. Je ne sais qu'une chose. On tue avec un produit qui s'appelle la trigémine. Il faut remonter à la source de ce produit pour trouver peut-être la filière qu'utilisent ceux qui se le procurent. Allez, à tout à l'heure, sans chaud.
0: Sans quoi?
1: Sans chaud, oui. Rendez-vous au bureau.
0: Et comment y allez-vous, patron?
1: En métro. Ça va plus vite. Et puis quoi, on lui doit bien ça, hein?
3: Effectivement, monsieur le commissaire, notre laboratoire produit bien de la trigémine. Je dois vous dire d'ailleurs combien j'ai été troublée en lisant dans les journaux le récit de ces affreux drames. Les journalistes, du reste, n'omettent aucun détail et... Bref, je m'attendais un jour ou l'autre à recevoir la visite d'un de vos collègues. Peut-être même aurais-je pris la liberté d'aller moi-même vous trouver.
1: Aviez-vous un motif de vous rendre à la PJ?
3: Oui, enfin... Non, non, enfin, c'est-à-dire, je n'ai aucune certitude.
1: Bah, expliquez-vous.
3: Eh bien, voilà, monsieur le commissaire. Il y a quelque temps, une grande pharmacie de Bordeaux nous a passé une commande de trigémine, 50 boîtes.
1: Et combien de temps?
3: 3 semaines environ. Nous avons fait l'expédition aussitôt, mais le pharmacien nous a prévenu 48 heures après qu'il manquait 10 boîtes à sa livraison. Alors, nous lui avons aussitôt renvoyé les boîtes manquantes, avec nos excuses.
1: Et manquait-elle réellement?
3: Eh bien... Malheureusement, oui. J'ai vérifié mes stocks, il manque effectivement 10 boîtes.
1: Bon. Bon, ben, nous verrons cela plus tard. Pour l'instant, nous avons autre chose à faire. Parlez-moi de la trigémine.
3: Eh bien, ce médicament se présente sous plusieurs formes. Monsieur le commissaire, il y a la forme liquide d'abord, qui est la plus ancienne, et que les malades utilisent en gouttes. Il y a les ampoules injectables. Et enfin, la poudre, qu'il faut dissoudre dans l'eau. Mais il y a 2 ans, ce laboratoire a mis au point une nouvelle formule de médicament perlingual, cette fois, c'est-à-dire que le malade assimile par les papilles de la langue.
1: Et comment ces médicaments se présentent-ils?
3: Nous avons adopté 2 présentations, les granules et les dragées à sucer. N'est-ce pas? Cela présente plusieurs avantages. Le malade peut emporter avec soi ses médicaments sans risque de les renverser. Il peut les prendre n'importe où. Et enfin, ils conviennent particulièrement aux enfants et aux personnes délicates, puisqu'ils sont parfumés comme de véritables bonbons.
1: Parfumés à la réglisse, par exemple?
3: Oui, oui, c'est exact, monsieur le commissaire. Les dragées de trigémine sont à la réglisse.
1: Oui, et comme celle-ci?
3: Oui, oui, exactement.
1: Et qui s'occupe de la livraison?
3: Des manutentionnaires.
1: Recrutés comment?
3: Vous savez, monsieur le commissaire, il est difficile d'exiger de grandes références pour des employés dont le travail consiste uniquement à faire des paquets.
1: Vous n'en renvoyez jamais?
3: Oh, non, non, nous leur demandons d'avoir un casier judiciaire vierge et d'être sobre. Enfin, nous n'en renvoyons jamais, non, mais enfin, je crois que ça s'est produit une fois. Une fois depuis la création du laboratoire, c'est absolument insignifiant. Et d'ailleurs, j'en ignore même la raison. Le chef du personnel pourrait vous renseigner, probablement. Son bureau est à côté, si vous voulez le voir.
1: Oui, s'il vous plaît, oui.
3: Pas ici, monsieur le commissaire.

0: Décidément, Madame Fournier, vous passez votre vie dans le bureau du patron. On ne voit plus que vous ici.
1: Je passais la paille de fer. Le parquet est plein de tâches.
0: Ah, bah, vous avez du mérite.
1: Ah non. Ah, je le fais bien volontiers, monsieur l'inspecteur. Le commissaire a été si bon avec moi. Ça lui fera peut-être plaisir d'avoir un bureau propre.
0: Mais sûrement, ça lui fera plaisir. Il y a longtemps que vous le connaissez
1: Oh, bah, 2-3 mois.
0: Ah.
1: J'étais en prison.
0: Ah, pardon.
1: Ça ne fait rien, monsieur l'inspecteur. Je m'en cache pas, enfin, je m'en cache plus puisque j'en suis sortie. J'avais volé dans un grand magasin. Je sais pas ce qu'il m'avait pris. J'avais pas de travail, j'avais pas d'argent. J'arrivais de la campagne où tout était clair et sans problème. À Paris, je me suis sentie perdue. J'ai eu 3 mois ferme. Quand je suis sortie, le commissaire Frémont m'a trouvé du travail et puis une petite chambre pas loin d'ici. Ça va bien maintenant?
0: Mais je vous demande rien, madame Fournier.
1: Je sais bien, mais je vous explique. C'était à cause de ça, les jonquilles, l'autre jour.
0: Ah, oui, je sais.
1: Vous n'êtes pas allé encore dans votre bureau aujourd'hui?
0: Eh bien non, pas encore. Nous avons eu trop de travail, voyez-vous.
1: Parce qu'aujourd'hui, vous en avez aussi, les jonquilles.
0: Oh, vous êtes gentille, madame Fournier.
1: Je vais vous laisser le bureau, je finirai demain, il est tard.
0: Oui, je reste ici, j'attends le commissaire.
1: Bonsoir, monsieur l'inspecteur.
0: Bonsoir.
1: Oh, je voulais vous demander, je voudrais pas être indiscrète, mais l'assassin, vous croyez que vous allez le trouver?
0: Nous l'avons trouvé, madame Fournier.
1: Non.
0: Si, vous êtes la première à le savoir.
1: Oh, bah, je suis bien contente pour le commissaire, pour vous aussi, naturellement.
0: Mais naturellement. Allez, au revoir, madame Fournier.
1: Au revoir.

0: Allô? Allô, c'est toi? Oui, c'est moi. Oui, je vais être encore en retard pour le dîner. Oui, le patron n'est pas encore là, il faut que je le voie. Oui, si, si, si, attends-moi. Oui, ça y est. Ah bah, je t'expliquerai ça tout à l'heure, oui. Oui, à tout de suite. Oh, qu'est-ce que tu dirais si on allait à la campagne demain tous les deux? Eh ben, pour cueillir des jonquilles. Bon, bah, je te quitte. J'entends le patron qui arrive, à tout à l'heure. Ah, vous voilà enfin, patron.
1: Alors?
0: Eh bien, ça y est, les coffrets. Oui, place Clichy, dans le hall, derrière les guichets. Ah, mais si vous saviez.
1: Je sais. L'assassin de la femme de la rue Ordener, du petit Philippe de Neuilly, du zingueur de Saint-Ouen, du conseiller fiscal de la rue de Vaugirard et du représentant marseillais,
0: Oh,
1: c'est...
0: laissez-moi le dire, patron. Non, laissez-moi le dire, je vous ai attendu pour ça.
1: Ben, vas-y.
0: Marie-Louise Leprat.
1: Ouais. Ancienne femme de ménage à la police judiciaire.
0: Eh oui, congédiée il y a un mois par le commissaire Frémont pour indiscrétion et ivresse.
1: Engagée comme manutentionnaire au laboratoire pharmaceutique de la rue Carducci et renvoyée 8 jours après pour les mêmes raisons.
0: Ne trouvant plus de travail nulle part, elle décide de vendre à la sauvette des bonbons à bon marché. Un jour à la place Clichy, l'autre jour à Pigalle, un autre jour encore à une autre station, offrant aux usagers ses petites boîtes de dragées.
1: Ouais, et voilà, Maxime. Elle vole au laboratoire 10 boîtes de médicaments avant d'être renvoyée. Elle change le contenu des boîtes de bonbons avec les dragées de trigémine. Puis elle attend. Oh, pas longtemps. Une pauvre fille qui avait l'habitude d'aller au cinéma le jeudi descend la station Pigalle, s'achète une boîte de dragées et les savoure doucement en regardant les cow-boys. Un petit garçon désobéissant que sa grand-mère gâtait trop s'achète une boîte de dragées et au lieu d'aller au football, va au cirque Medrano. Un ouvrier s'en achète une avant d'aller à son usine, et un conseiller fiscal aussi, avant de peiner sur les déclarations d'impôts de ses clients. Enfin, un pauvre Marseillais qui avait réglé sa vie comme un petit bonheur tranquille vient pour son malheur à Paris et s'achète pour son voyage de retour les bonbons qu'ils tueront à l'arrivée.
0: Mais patron, comment expliquez-vous qu'il soit mort si longtemps après avoir fait cet achat?
1: T'es à moins d'être goinfre, Maxime. Il est bien rare que quelqu'un mange une boîte de ses petites dragées tout d'un coup, non?
0: Ouais.
1: C'est au contraire, par excellence, les bonbons que l'on mange lentement, qu'on susote. La boîte commencée au cinéma ne fut achevée que tard dans la soirée. Une autre, après la journée de travail, fut achevée dans le trajet de Puteaux à Saint-Ouen. La troisième, entamée à Medrano, ne fut terminée qu'à Neuilly, vraisemblablement en cachette. Et c'est après avoir travaillé tout l'après-midi devant son bureau que le conseiller fiscal termina la sienne. Quant à Victor Gautron, il a eu tout le temps entre Paris et Marseille pour s'intoxiquer.
0: Mais le mobile, le patron.
1: Mobile. La vengeance, Maxime. Oui. Et l'idée fixe qu'elle provoque chez les alcooliques. C'est de moi que cette femme voulait se venger. Oui, de moi qui l'avais mise à la porte. Et elle a bien failli réussir, d'ailleurs, quand j'ai voulu abandonner. Et rappelle-toi la lettre anonyme. Pas de mobile, pas de trace. Le commissaire Frémont n'aboutira jamais. Et puis elle ajoutait, il m'a fallu un mois pour réussir ce crime parfait. Juste un mois, en effet, qu'elle est partie d'ici. Mais le divisionnaire avait raison, le crime parfait, ça n'existe pas.
0: Eh ben, dites donc, patron, elle avait la rancune tenace, hein?
1: La vengeance est un plat qui se mange froid, Maxime. Mais c'est aussi un plat qui coûte cher. 5 morts. Oh, et puis, est-ce seulement de la vengeance? Car, enfin, faut-il pas être fou véritablement pour tuer 5 fois? Espérons pour elle qu'elle soit folle. Ah, il est tard, je vais être encore en retard pour dîner, moi.
0: Vous rentrez à pied, patron?
1: Aïe. Aïe, j'ai besoin d'air.
0: Eh ben, je vous accompagne à bout de chemin, alors. Tenez, patron, vous voulez un bonbon?
1: Ah non, ah
0: non.
1: Non,
0: non, non, n'ayez pas peur. Ceux-là, ils sont vrais.

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Et au micro, c'est François, assisté de Jean-Claude à la technique. 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

À nouveau, bienvenue à vous, chères auditrices et chers auditeurs de La Touche Classique. Alors, on poursuit aujourd'hui notre mini-série consacrée à Igor Stravinsky, et dans laquelle je vous propose un choix de compositions écrites pour les formations les plus variées. On commence tout de suite avec The Reich's Progress, la carrière du libertin. Il s'agit là du cinquième des six opéras composés par Igor Stravinsky. La partition fut écrite entre les années 1948 et 1951. Quelque temps auparavant, en 1947, Stravinsky avait découvert, lors d'une exposition à Chicago, une série de 8 gravures de William Hogarth. C'était là une sorte de bande dessinée, retraçant l'existence d'un jeune héritier qui mène une vie anticonformiste et dissolue. Tout ça se termine extrêmement mal, le libertin finissant dans un asile d'aliénés. Stravinsky demanda aux deux poètes Winston Hugh Howden et Chester Simon Kallman de l'aider à en faire un livret d'opéra. Et c'est ainsi que l'œuvre fut créée à la Fenice de Venise le 11 septembre 1951. Stravinsky avait alors exigé que le rôle d'Anne Truelove fût interprété par Elisabeth Schwarzkopf. Je vous propose aujourd'hui d'en entendre quelques extraits. Tout d'abord, de l'acte 1, nous écouterons le prélude, la cavatine, deux chœurs successifs et la cabaletta finale. Et nous aurons également le final de l'acte 2. La scène de l'acte 1 se passe dans un lupanar et le héros chante avec les prostituées les délices de l'existence. Dans l'acte 2, le héros, dans sa démarche provocante, épouse un phénomène de foire, une femme à barbe en l'occurrence. Voici The Reich's Progress d'Igor Stravinsky, dans l'interprétation de Jan Latham Koenig, à la tête de l'orchestre du théâtre de la Fenice de Venise, avec Franco Federici dans le rôle de True Love, Ellen Walker dans le rôle de Anne, et Franco Farina dans le rôle de Tom Reichwell, enregistré à la Fenice le 1er avril 1986.

Nous écoutions sur Radio Mercure 93 FM 6 extraits de l'opéra The Rake's Progress d'Igor Stravinsky dans l'interprétation de l'orchestre de la Fenice de Venise que dirigeait Jan Latham-König. On continue avec le compositeur russe et son concerto pour violon et orchestre en ré majeur. Cette œuvre fut écrite par Stravinsky à la suggestion de l'éditeur Schott et fut offerte au violoniste Samuel Dushkin, qui créa le concerto à Berlin le 23 octobre 1931. Cette œuvre prend pour modèle les concertos grosso de Bach et de Handel. C'est donc une partition peu virtuose, mais qui se concentre plutôt sur les timbres et le dialogue entre le violon et l'orchestre. On en écoute les deux derniers mouvements, Aria 2 et Capriccio, le tout interprété au violon par Itzhak Perlman, qu'accompagne Seiji Ozawa à la tête du Boston Symphony Orchestra, une captation sonore datée de 1980.

0: C'était sur Radio Mercure 93 FM, les deux derniers mouvements du concerto en ré majeur pour violon et orchestre d'Igor Stravinsky, interprété par Itzhak Perlman au violon et Seiji Ozawa à la tête du Boston Symphony Orchestra.
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0: Et aujourd'hui, je vous invite à entendre le pianiste Nelson Frère en concert. C'était un récital donné au Roy Thomson Hall de Toronto et diffusé à la CBC, la radio canadienne, le 25 mars 1984. Nelson Frère interprétait notamment la sonate numéro 4 pour piano en fa dièse majeur d'Alexandre Scriabine. C'est une œuvre en deux mouvements, Andante et Prestissimo Volando. Nous l'écouterons donc dans son intégralité. La partition, selon le compositeur, décrit le vol de l'homme vers l'étoile, symbole du bonheur. Et tout de suite, donc, c'est Scriabine sur Radio Mercure 93 FM.

0: Nous écoutions la sonate numéro 4 pour piano en fa dièse majeur d'Alexandre Scriabine, interprétée en concert par Nelson Frère.
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0: Et aujourd'hui, je vous propose une suite tirée de l'opéra de Katsu de Kurt Weill, dans une transcription pour quatuor de saxophone. Successivement, la complainte de Mikey, la chanson d'Au lieu 2, le tango ballade, la chanson de Polly et la chanson de Kamonen. Et c'est interprété par le quatuor de saxophone Jean-Yves Fourmeau, un enregistrement daté de 2005.

C'était sur Radio Mercure 93 FM, l'opéra de Katsu de Kurt Weill, dans des extraits arrangés pour quatuor de saxophone et dans l'interprétation du quatuor Jean-Yves Fourmeau. Eh bien, voici venu l'heure de notre dernière rubrique, votre bonus tant désiré. Et cette semaine, nous nous transportons dans la Venise du XVIIIe siècle avec le célèbre concerto pour hautbois en ré mineur d'Alessandro Marcello. L'œuvre comporte trois mouvements, Andante spiccato, Adagio et Presto, interprété par le Venice Baroque Orchestra que dirige Andrea Marcon et avec en soliste le hautboïste Paolo Grazzi, un enregistrement daté d'octobre 1997.

Nous écoutions le concerto pour au bois en ré mineur d'Alessandro Marcello avec Paolo Grazzi au hautbois qu'accompagnait le Venice Baroque Orchestra placé sous la direction d'Andrea Marcon. Voilà, ainsi se termine notre numéro de la touche classique d'aujourd'hui. C'était François à la conception et à l'animation qu'assistait Jean-Claude à la technique. On vous souhaite une bonne semaine à toutes et à tous et je vous donne rendez-vous à la semaine prochaine pour une nouvelle livraison de La Touche Classique. 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